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1: Donc c'est toi, Poun, qui l'a choisi. C'est Frank Sinatra, Girl from Ipanema. Pourquoi est-ce que tu as choisi cette chanson, Poun?
2: Bah, parce que pour moi, elle parle de Panama et que Panama, c'était une étape importante pendant le voyage, puisque je suis passée par le canal. Et c'est,
0: Il n'y a que sur l'autre radio, hein, qu'on entend des trucs comme ça.

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Donc je voudrais remercier, d'abord, vous remercier d'être venu. 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Il y a qui encore, Pauline? 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
1: On dit parfois que le cerveau nous joue des tours. C'est une phrase qu'on emploie presque pour s'excuser d'avoir oublié un prénom, d'avoir déplacé ses clés confondues de date. Mais il y a des tours plus profonds que d'autres. Il y a des choses que le cerveau ne perd pas vraiment, mais qu'il met hors de portée. Pas forcément pour trahir d'ailleurs, pas forcément pour mentir non plus, pas forcément pour mentir non plus, peut-être pour permettre à la vie de continuer quand elle ne pourrait pas tout contenir. C'est vertigineux quand on y pense. Nous avançons avec l'idée que notre histoire est à peu près connue, qu'elle est derrière nous, rangée quelque part, qu'on ne peut pas tout comprendre bien sûr, mais qu'au moins nous sommes les premiers témoins de ce qui nous est arrivé. Et puis parfois cette certitude se fissure, un souvenir revient, un fragment, une image, une sensation aussi, quelque chose qui ne dit pas seulement « Tiens, est-ce que tu te rappelles ?» mais plutôt « Qui étais-tu pendant toutes ces années où tu ne savais pas ?» Alors la question n'est pas seulement celle de la mémoire, elle est plus intime et plus troublante. Comment se raconter quand une partie de soi revient en retard ? Comment faire confiance à son propre récit quand on découvre qu'il avait une pièce manquante ? Et comment continuer à vivre ? Non pas malgré ce qui revient, mais avec cette étrange vérité, parfois ce qui nous protège, nous empêche aussi de nous rejoindre complètement. On parle beaucoup de reconstruction, mais reconstruire, ce n'est pas revenir exactement à l'endroit où l'on était avant. D'abord, parce que cet endroit n'existe plus tout à fait, et puis parce qu'après certains événements, on ne cherche pas seulement à réparer, on cherche à comprendre comment vivre avec une vérité nouvelle sans qu'elle prenne toute la place. Reconstruire parfois c'est autre chose, c'est apprendre à ne plus se réduire à ce qui a eu lieu. C'est trouver des gestes quand les phrases ne suffisent pas. C'est remettre du mouvement là où quelque chose s'était figé. C'est reprendre possession d'un corps qui avait gardé des informations avant même que la pensée ne puisse les formuler. Ce matin, dans le grand format, dans le dernier grand format, je reçois Cécile Hélin. Cécile, pour vous en dire quelques mots, a été professeure en BTS Tourisme. C'est aussi une mère. Et puis un jour, dans sa vie d'adulte, un souvenir d'agression sexuelle est revenu. On en parlera parce qu'elle a accepté de l'évoquer, parce que cela fait partie de son parcours. Mais attention, sans réduire Cécile à ce qui lui est arrivé. Depuis, elle a quitté l'enseignement, mais pas la transmission. Aujourd'hui, elle accompagne des groupes autour de la médiation, de la danse intuitive, du collage et puis de la reconnexion à soi. Surtout, c'est ce dont on va parler. Elle monte aussi sur scène avec une parole très vive, drôle, frontale, jamais vraiment dans la demi-mesure. Et peut-être que c'est ça qui nous intéressera aussi ce matin. Non pas chercher une méthode, ni une morale, ni une belle histoire de résilience, mais comprendre comment une femme compose avec ce qui revient, comment elle transforme en fait sans effacer, comment elle transmet sans promettre de réparer, comment elle invente à sa manière des espaces où le corps, les images, le rire, le groupe, le mouvement peuvent venir dire autre chose que la blessure. Parce qu'il n'y a pas une seule manière de se reconstruire, il y a ce que chacun invente avec ce qu'il est, avec son tempérament, ses contradictions et puis ses outils. Chez Cécile, cela passe par le corps, je crois, par les images, par le groupe, par la scène aussi. Il ne s'agit pas là d'une recette, mais plutôt peut-être d'une façon de remettre de la circulation là où quelque chose s'était figé. Peut-être que continuer, parfois ce n'est pas redevenir ce qu'on était avant, c'est accepter de rencontrer celle qui était restée quelque part en attente de pouvoir revenir. Cécile, bonjour, merci d'être avec moi.
2: Merci Margot, je suis vraiment touchée par le portrait que tu viens de faire et c'est vraiment très, très bien résumé, je crois que tu as bien capté en fait. Hein.
1: Bah, peut-être tu vas me le dire, c'est le grand format de votre émission quotidienne, c'est un portrait, je suis Margot et je suis très heureuse aujourd'hui d'ouvrir le micro à Cécile Hélin.
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1: 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Alors Cécile, avant d'entrer dans tout ce qui fait ton parcours, j'aimerais te laisser te présenter comme tu as envie de le faire aujourd'hui. Qui est Cécile, si tu devais te raconter sans choisir une seule case, puisque ce n'est pas une seule case.
2: Oui, alors bien, je m'appelle Cécile Hélin. Aujourd'hui, j'ai 44 ans, on est le 12 juin, c'est rigolo. Et en fait, en effet, moi, j'aime pas me mettre dans une seule case, puisque je trouve que chaque individu est complètement pluriel. Et donc, je suis à la fois une maman, une femme qui profite en fait de ses passions, qui s'accorde en fait de vivre pleinement ce que j'ai envie de vivre à travers le stand-up, la radio et l'art thérapie. Et en fait, je compose avec une vie avec plein de choses dedans et en fait, je crois que je m'ennuierais très très fort si on me mettait que dans une case et que j'avais juste un truc à faire.
1: Il y a quelques années, ta vie, elle avait une forme assez installée. Tu étais, je le disais, mère, tu l'es toujours, hein, professeur. Qu'est-ce qui te tenait debout à ce moment-là? Qu'est-ce qui te définissait avant qu'il y ait justement un certain tournant dans ta vie?
2: Alors en fait, avant, j'étais vraiment... j'avais coché toutes les cases. Hein. La mère de famille, mariée... je faisais du sport, je faisais du sport et du coup, tu sais, faut être gainée dans la vie. Il faut être une femme active, donc avec un métier, une profession. Enfin, en fait, je correspondais à toutes les injonctions de la société, quoi. J'étais vraiment dedans et ça roulait, enfin voilà. Et d'un coup, eh bien, j'ai une image qui m'est revenue d'un souvenir traumatique de ma petite enfance et c'est venu me polluer dans ma vie de bien installée. Tranquille, tout roulait, puis d'un coup, c'est venu me polluer. Et donc, je raconte, j'étais roule. En fait, je vivais une période assez active de ma vie, puisque je préparais une compétition d'aviron, j'avais beaucoup de travail, je préparais un spectacle, enfin, je me lançais vraiment dans le stand-up. Et du coup, j'avais une charge mentale un peu dingue, et je sais pas, ça a peut-être court-circuité comme ça à l'étage, dans la tête, je sais pas du tout pourquoi. Et une image est venue me polluer. Il s'agissait tout simplement d'un slip kangourou blanc avec un sexe en érection dedans. Et je ne comprenais pas d'où venait cette image, mais elle me faisait très très peur. Et donc, j'ai développé plein de choses, enfin vraiment du stress. Et en fait, j'ai rencontré donc un psy qui m'a emmenée vers une technique qui s'appelle l'EMDR. Et l'EMDR, en fait, à partir d'une image ou d'un trauma ou d'une chose qui vous envahit, eh bien, on peut aller tirer le fil et permettre aux souvenirs eh bien, de s'exprimer et de lever l'amnésie traumatique. Parce qu'en gros, j'ai vécu une amnésie traumatique de 37 ans. Voilà, donc pendant 37 ans, tu crois quelque chose et puis finalement, tu te réveilles et tu découvres une autre réalité de ta toute petite enfance. Donc là, bah, ça a été un peu une déflagration dans ma vie. Et j'ai eu énormément de chance parce que j'ai été bien accompagnée par des super thérapeutes. Okay. Et c'est ça ma chance, en fait.
1: Ce qui est parfois difficile à comprendre pour ceux qui n'ont pas du tout vécu ça, c'est qu'un souvenir traumatique donc peut rester vraiment enfoui longtemps. Toi, comment tu as vécu ce décalage, découvrir justement quelque chose de ta propre histoire, alors que ta vie était déjà justement... très construite, c'est un choc, on peut parler de choc.
2: Ouais, en fait, c'est un choc qui vient rebattre les cartes, qui vient te faire aussi comprendre rétrospectivement plein d'événements de ta vie, des comportements que tu ne comprenais pas sur différents sujets, aussi bien sur mon rapport au corps, sur la sexualité, sur la petite enfance aussi. Et j'ai compris plein de choses de mon comportement suite à cette compréhension de cette pièce de puzzle qui manquait en fait.
1: Je disais en introduction, est-ce que des fois retrouver une pièce manquante, c'est se retrouver enfin, ou est-ce que quand on retrouve cette pièce manquante, on se sent peut-être soudain très étranger à soi-même?
2: Eh bien, c'est une très bonne question. Oui, on peut se retrouver complètement étranger à soi-même parce qu'on se dit, mais en fait, j'ai grandi sur des fondations qui sont pas celles que je pensais. Et donc, ça chamboule complètement. Mmh. Et en même temps, cette amnésie traumatique, elle m'a vraiment protégée. Donc, je remercie vraiment mon cerveau d'avoir court-circuité, d'avoir tout oublié, parce que je pense que ça nous permet de survivre à des événements qui sont trop durs à vivre.
1: Quand un trauma refait surface, il touche pas seulement la mémoire, il touche aussi le corps, les relations, la confiance, le quotidien. Chez toi, ça a touché un petit peu tous ces endroits-là, en fait, du jour au lendemain.
2: Ouais, tout à fait. En fait, c'est comme si mon corps, il s'était réveillé d'un coup de ce trauma et du coup, mon épaule s'est complètement bloquée. Donc, mon épaule, en fait, elle était hyper douloureuse. Elle se réveillait, on ne sait pas d'où. Et même en allant chez les docteurs, faire des radios, des IRM, des scanners, j'étais un peu la malade imaginaire en me disant, attendez, ça va, en fait, il n'y a pas grand-chose. Et moi, c'était des douleurs dingues dans mon corps, quoi. Oui. Et qui se réveillent d'un coup, on ne sait pas d'où ça vient, quoi. Et ça se réveille. Et donc, en fait, ouais, le corps, il se met à parler parce que lui, en fait, il ne peut pas te trahir. En fait, il dit vraiment les choses. Parce que si tu n'as pas les mots pour le dire, ton corps, bah, il s'exprime.
1: Je le disais tout à l'heure, tu étais professeur.
2: Ouais.
1: Tu as fini par quitter ce métier. Mm-hmm. C'était quoi ? Un départ, une rupture, une nécessité, une libération de quelque chose ? Ou c'est un peu tout ça à la fois ?
2: C'est un peu un mélange de tout ça.
1: Ouais.
2: En fait, quand le trauma s'est réveillé il y a quelques années, eh bien, j'ai été très bien accompagnée. J'ai découvert vraiment des thérapies aussi bien... des thérapies conventionnelles et des thérapies autres. Et grâce à ce parcours de reconstruction, je me suis dit waouh, en fait, en gros, je rigole en disant ça, mais des fois, tu ne survis pas à ce genre d'événement et quand ça se réveille, bah, soit tu as envie d'aller sauter par la fenêtre, ou soit tu te dis bah non, en fait, je vais travailler sur moi et je vais avancer. Mais c'est hyper douloureux. Donc, en fait, je me dis, moi, j'ai failli me dire que je me supprime parce que j'en pouvais plus. Et grâce à vraiment à plein de très bons thérapeutes et à un très bon soutien de la part de mes proches, eh bien, j'ai décidé d'avancer et de traverser toutes ces parts d'ombre de moi. Et donc, c'est pour ça aujourd'hui que je suis là. Et comme je suis intimement mais convaincue qu'on peut survivre à des choses terribles, j'en suis convaincue dans mon corps, dans mon âme, dans ma chair, eh bien, tous les outils qui m'ont permis de me relever, eh bien, aujourd'hui... Eh ben, c'est moi qui les propose dans mes ateliers, dans mes parcours d'accompagnement auprès des personnes qui le souhaitent. Donc
1: oui.
2: À travers la créativité, la création, à travers le collage, le modelage d'argile, la danse intuitive, c'est comme de la danse-thérapie. Et comme je suis convaincue par ces outils, bien, je les propose. Et donc j'ai quitté l'enseignement pour pouvoir m'installer et proposer ça. C'est comme si j'avais besoin de passer le relais, quoi.
1: Quitter une forme de première transmission de savoir par une autre qui prenait tout son sens à cette étape de ta vie, finalement.
2: Ouais, ouais. Ouais, c'est ça.
1: Donc aujourd'hui, tu le disais, tu proposes des séances. Donc il y a de la méditation, de la danse intuitive. Il y a la notion de reconnexion à soi. Ça, je pense qu'on va y revenir. Ça m'intéresse. Dedans, effectivement, tu utilises plusieurs formes d'art pour permettre ça. Avant de parler des outils, j'aimerais comprendre ton intention. Qu'est-ce que toi, tu cherches à ouvrir chez les personnes qui viennent à toi ? On vient, j'imagine, de tout horizon, avec toute problématique. C'est accessible à tout le monde ?
2: Voilà, en fait, c'est accessible à tout le monde et en fait, je trouve ça formidable d'aller chez, par exemple, le psychologue parce que tu parles, mais quand t'as pas les mots, quand t'arrives pas à verbaliser et que c'est plus grand que toi, c'est très très compliqué en fait d'aller mettre des mots précis sur ce que tu ressens et c'est tellement le bazar dans ta tête que tu les as pas les mots. Eh bien, en fait, de manière intuitive, ton inconscient, enfin, toi-même, tu le sais. Grâce à l'art, à travers des collages, des dessins, de manière intuitive, eh bien, tu vas pouvoir vraiment t'exprimer et mettre sur le papier de manière tangible ce qui se passe à l'intérieur de toi et aussi voir toutes les ressources que tu as. Donc, c'est pour ça que l'art, de manière très différente, hein, parce qu'il y a l'écriture, il y a aussi l'oralité, enfin, le fait de s'exprimer à l'oral, il y a tous ces médiums artistiques qui te permettent d'avancer à tous les niveaux, en fait. Et peu importe quel âge tu as, si tu es créatif ou imaginatif, on s'en fiche complètement. En fait, le but ici, c'est juste de laisser venir et se lâcher prise. Il est hyper complexe dans notre société qui te dit « tu dois faire du beau, tu dois faire ci, tu dois faire ça ». Et en fait, là, dans l'art thérapie, il n'y a aucune injonction. C'est-à-dire que tu laisses venir ce qui est, ce qui te traverse. Et c'est hyper beau de laisser, se laisser en fait, s'exprimer ou traverser par des choses quand tu n'as pas les mots, quoi.
1: Le mot reconnexion à soi est de plus en plus utilisé dans notre époque, des fois presque galvaudé même. Concrètement, pour toi, ça veut dire

0: on essaye toujours d'être la meilleure partie de soi-même, mais aussi il faut accepter que l'on ait des failles et des faiblesses. Et ça, dans notre société, eh bien, d'avoir ne serait-ce que des faiblesses, des moments de burn-out et tout ça, on passe pour quelqu'un de fragile. Et on est même stigmatisé, oh, la pauvre, elle est fragile, elle a vécu un burn-out, elle a vécu un machin, un truc. Et au final, accepter ça, être authentique avec soi-même et arriver en fait à être authentique avec soi-même, ça veut dire qu'on arrive aussi à l'être en face des gens, de ses proches. Et ça, en fait, moi, ça a été hyper complexe de me dire, écoutez, les gars, là, je viens de vivre un truc hyper dur, ça vient de se réveiller. Et moi, là, j'étais une femme vraiment super badass. Enfin, je cochais toutes les cases, hein. Vraiment. J'étais au top. Tu sais, sur le papier glacé, ça allait super. Et dans les faits, j'étais complètement démolie. J'avais envie de me foutre en l'air et de dire à mes amis, à mes proches, ma famille, je vais très, très mal. Je vais vraiment très, très mal. Là, il va falloir que je sois accompagnée et tout ça. Et je traverse une période hyper complexe de ma vie. Et ben, je le cachais. J'arrivais pas à le dire. J'arrivais pas à dire, en fait, je vais très mal. J'arrivais pas. Je le cachais, quoi. Puis à un moment, bah, c'était plus fort que moi, bah, voilà, j'ai tout lâché. Puis j'ai dit, bah, voilà, je vais très mal. Et aussi, en fait, pour les proches, on ne peut pas leur en vouloir. Mais c'est d'une violence inouïe de recevoir... mon histoire, elle est violente. Elle chamboule. Et à l'heure actuelle, en France, avec tout... on est pédo-friendly. Voilà. C'est très, très complexe de pouvoir... s'exprimer librement sans faire violence aux gens. Et moi, je savais qu'à chaque fois que je témoignais moi-même de mon histoire, eh ben, ça faisait des réactions en face. Et les gens aussi, j'ai dû accepter que bah, des proches ou des gens, c'est tellement violent que c'est pas de leur faute. Ils savent pas réagir. Ils te regardent en disant « Ah !» Tu vois Et je peux pas leur en vouloir. En fait, ils ont même pas été... Ils sont tellement choqués du truc qu'ils savent pas recevoir l'info. Donc du coup, ils préfèrent se couper et... te disent ah oui d'accord ok d'accord et puis c'est tout quoi c'est...
1: Est-ce qu'il y a une réaction, certains mots que tu aurais aimé entendre toi lorsque tu as enfin réussi à trouver les tiens justement pour raconter pour
0: ouais j'ai jamais pensé
1: je crois que c'est même dur de se dire qu'est-ce qu'on attend qu'est-ce qu'on
0: ouais mmh. Ben en fait on en fait c'est tellement à l'intérieur de nous que tu vois par exemple quand j'avais c'est affreux de dire ça, je parle de suicide à la radio. En fait, quand j'avais envie d'en finir, je me suis pointée aux urgences psychiatriques de Laval et tout. J'ai dit « Bonjour, j'en peux plus, je veux partir. Comment allez-vous procéder, madame, pour vous supprimer ça ?»« Je sais pas. Ce n'est pas une crise suicidaire. Vous pouvez rentrer chez vous. » Alors, je suis repartie avec mon petit kangou chez moi et tout ça. Donc, par exemple, là, aux urgences psychiatriques de Laval, par exemple, j'aurais aimé qu'on me dise « On a entendu votre souffrance. » Et on va faire quelque chose, quoi. Et après, ils m'ont dit, bah, en plus, moi, j'ai la chance, bah, je suis mariée, j'ai un salaire, tout ça. Donc, je pouvais aller dans le privé me faire soigner, tu vois. Et donc, c'était hyper dur. Donc, c'est plutôt aux côtés des soignants que j'ai eu des difficultés parce que comme c'est leur métier, et, bah, je leur en voulais à eux. Mais pour les proches, ce que j'avais besoin d'entendre, c'était juste peut-être, bah, j'ai entendu ce que tu as dit. Et qu'ils me disent, je suis désolée, je n'ai pas les mots.
1: Oui, dire des fois qu'on n'a pas les mots, c'est déjà ne pas être, ouais. Avoir une réaction et pas...
0: Ouais, de dire, bah, j'entends, mais bah, je peux pas le comprendre complètement, quoi.
1: Bien sûr.
0: Ouais, mais je leur en veux pas du tout, hein, les potes, la famille.
1: Je te propose qu'on essaye d'entrer justement dans une de tes séances. Tiens, si j'arrive dans un de tes ateliers sans rien connaître, puisque je te l'ai dit honnêtement, moi, super. Tout ce qui est méditation, ouais. J'ai jamais en fait trop expérimenté ça. Qu'est-ce qui se passe d'abord? Comment tu crées toi justement ce cadre suffisamment libre, mais aussi suffisamment, j'imagine, sécurisant, puisque oui. C'est tout ça qu'il faut, je pense, pour réussir à avoir ce lâcher prise dont tu parlais tout à l'heure.
0: Tout à fait. Alors, en fait, les petits groupes sont constitués de personnes qui ne se connaissent pas forcément. Et en fait, dès le début, j'instaure un cadre. En fait, je ne vais pas vous faire signer une charte de bienveillance, mais pour moi, c'est automatique, donc je le dis à l'oral. Tout ce qui se passe ici, ça va rester entre nous. On va vivre peut-être un moment de vulnérabilité tous ensemble. Et on a le droit. Et déjà, je félicite les gens d'avoir passé le pas de venir s'accorder un moment, un atelier créatif et bien-être. Et donc, dès le début, je dis ça. Et après, en fait, on commence par une méditation guidée. Il ne faut pas s'appeler Bouddha. Parce que c'est vraiment accessible à tous et je vous guide avec le son de ma voix et puis on entre dans la méditation. Et puis ensuite, eh bien, on est dans un moment intuitif. Alors ton corps, il sait, tu vas découper intuitivement des images, tu ne sais pas pourquoi, et tu vas les coller de manière intuitive aussi sur ton document. Et en fait, c'est un vrai processus, c'est-à-dire...

0: C'est-à-dire qu'à travers ce travail qui a l'air complètement bateau, mais il y a quelque chose qui se passe. Mmh. Et tu te reconnectes avec toi-même. C'est un moment, toi et toi-même. Et en fait, les gens, c'est marrant parce que dès le début, je leur dis, voilà, il n'y a aucun ordre, aucune injonction, il n'y a rien. Et ça les insécurise au possible. Ils me disent, comment ça je dois mettre à droite, à gauche, quel est le format je dois découper, nanana. Et je suis là, non, en fait, justement, il n'y a pas d'ordre. Mais non, mais je fais comment ? Alors déjà, rien que ça, tu vois un peu la personne où elle en est avec, avec sa vie, où elle a besoin d'un cadre sécurisant et d'être très accompagnée. Tout est information, en fait.
1: Bien sûr.
0: Ouais.
1: Donc, tu nous as très gentiment proposé d'expérimenter une séance avec toi.
0: Ouais.
1: Parce qu'on entend nos deux voix, là, parce que l'auditeur de l'autre radio n'a pas les images. Mais en fait, il y a quelqu'un avec nous autour de la table. C'est Clément. Donc ça, c'est une voix que l'auditeur de l'autre radio, maintenant, connaît très, très bien. Je te dis quand même bonjour, Clément. Merci
2: bonjour.
1: De participer avec nous.
2: Bah,
1: à cette expérience.
2: J'ai envie d'expérimenter.
0: Super, Clément, j'adore les cobayes.
1: Donc là, on est dans le studio de l'autre radio. C'est une atmosphère un peu particulière, mais justement, tout de bienveillance et je suis très contente de passer ce moment avec toi. Cécile, je te laisse prendre les rênes en fait de ce qui va se passer maintenant si tu veux.
0: Je vous invite à prendre de très grandes inspirations et expirations.

Je vous invite à fermer les yeux et à prendre ce temps pour respirer. Vous êtes ici assis, le dos droit. Prenez le temps de vous poser, de vous déposer sur la chaise. Prenez conscience de chaque partie de votre corps, au contact de la chaise et du sol. Et continuez à respirer à votre rythme, sans forcer. Amplifiez votre respiration jusqu'à respirer par le ventre. C'est l'abdomen qui se remplit et se vide au fil de notre inspire et de notre expire. Une fois libéré la respiration, on va prêter attention aux diverses parties de votre corps. Peut-être tu ressens des tensions, ou peut-être pas. Inspire profondément, expire lentement. Vous pouvez laisser vos pieds s'enfoncer dans le sol. Vous les ressentez pleinement. Relâchez vos orteils, le dessus du pied, votre cheville, puis tout doucement, la détente s'installe dans vos mollets. Vos genoux se détendent et se relaxent. Et puis, on arrive au niveau des cuisses, qui sont bien posées sur cette chaise. La détente s'installe également dans votre bassin, dans vos reins. Une onde de relaxation arrive dans vos hanches, dans le bas du dos. Et tout doucement, elle arrive dans le haut du dos. Sentez vos épaules se détendre. Et continuez à respirer tranquillement, à votre rythme. Vous détendez maintenant vos bras, vos coudes, vos avant-bras, vos poignets, vos mains, vos doigts. Tout est détendu. Prenez le temps d'apprécier la détente qui s'installe dans votre corps. Votre corps apprécie ce moment que vous lui offrez. Tout est détendu. Relâchez votre cou. Desserrez la mâchoire, les lèvres. Votre front est détendu, vos sourcils, vos yeux, vos oreilles, votre visage entier. C'est tout votre corps qui est lourd, détendu, en paix. Ressentez cette onde de détente qui vous envahit lentement. Votre souffle est naturel, profond, silencieux. Sentez le flux et le reflux de l'air qui imbibe et qui fait disparaître vos tensions. J'inspire la détente, j'expire les tensions. Vous êtes ici et maintenant dans le calme. Vous pouvez même imaginer flotter comme une plume dans l'air, en laissant passer chacune de vos pensées comme un nuage. Ne la suivez pas, ne le suivez pas, ce nuage. Ne le jugez pas. Restez dans ce silence. Respirez. Soyez.

0: Donc là, on vient de terminer une comment on dit ? Donc c'est du collage,
1: c'est
0: en fait.
1: Du collage.
0: Tu nous as mis à disposition concrètement une feuille de papier A4, on a un tube de colle, des ciseaux et des tas de magazines, de livres de toutes sortes, de livres d'enfants.
1: Ouais.
0: Y a un calendrier aussi avec des illustrations, enfin il y a vraiment de tout. Mm. Et donc on a pris 15 minutes, c'est ça là ?
1: Oui.
0: Aujourd'hui, sinon d'habitude c'est une heure.
1: C'est une heure.
0: Et donc on a fait en fait ce qu'on voulait, c'est le principe même de ce moment-là, c'est ça Cécile ?
1: Ouais, un moment c'est intuitif en fait. Mm.
0: Est-ce que la danse, on parlait de danse intuitive tout à l'heure.
1: Oui.
0: Est-ce que c'est un petit peu le même processus, faire dire quelque chose au corps sans trop réfléchir, sans chercher à réparer. C'est fait, encore une fois, le moment vécu qui crée quelque chose. C'est un processus qui se met à l'œuvre par ce qui est en train de se passer au moment présent.
1: Oui. Alors, la danse libre et intuitive... Là, c'est ce qui est vraiment génial, c'est que tu laisses exprimer ton corps. En fait, tu te laisses traverser par le mouvement avec une playlist que j'ai créée spécifiquement, qui a vraiment une spécificité, c'est-à-dire avec des sons. Il y a du rythme, il y a du lyrique, il y a la techno. Et en fait, il y a vraiment une progression et sur chaque musique, tu peux vivre quelque chose. Et tout simplement... Eh bien, ton corps, avec les injonctions, on est toujours en train de te « lève-toi, va travailler, fais ci, nanana ». Là, c'est un moment, toi et toi-même, et au début, il y a une toute petite méditation très, très rapide. Et durant environ 40 minutes eh bien, de danse, tu laisses venir ce qui est. Tu peux faire des mouvements complètement improbables. Tu peux danser assis aussi. Moi, quand j'ai commencé la danse thérapie, enfin la danse intuitive, j'étais tellement verrouillée du corps, c'était un vrai souci. Hein, mon corps et moi, on était deux, on n'était pas un quoi. Et ben, moi, je dansais assise ou allongée. J'avais besoin de contact, d'être vraiment presque contenue. Donc j'étais au sol et genre je bougeais une extrémité et ça me faisait un bien fou. Ça allait décoincer énormément de choses. En fait, ton corps il sait, c'est la sagesse du corps. Et ça, justement, quand je fais une mensuelle sur la danse, et bien là, on est un petit peu dans la pénombre, c'est-à-dire dans la salle, la musique est assez forte et c'est assez sombre comme ça, en fait. Et il n'y a pas de miroir, c'est volontaire, faire attention, il ne faut pas qu'il y ait de miroir. Mmh. On ne s'observe pas, il y a une vraie bienveillance des gens, c'est-à-dire on vit ce qu'on a à vivre pendant l'atelier et on traverse ce qu'on a traversé. Il y en a qui chantent, il y en a qui sautent, il y en a qui sont allongés. Et même si on a une mobilité réduite, eh bien, c'est tout à fait possible. Et ça, c'est vraiment extraordinaire parce que moi, quand j'ai commencé, j'étais méga verrouillée. J'étais vraiment... c'était très compliqué. Et aujourd'hui, eh bien, j'arrive plus facilement à me laisser traverser par la musique et par les mouvements. Et ça a été aussi thérapeutique pour moi puisque je me suis réappropriée mon corps qui avait été sous emprise pendant si longtemps. Et de reconnecter avec toutes les parties de notre corps qui ont été profondément marquées, meurtries, c'est juste magique quoi. Et c'est un vrai process. Et plus tu danses, plus le chemin il est rapide pour aller accéder à se lâcher prise et te laisser traverser. Et on va à son rythme et tout est juste en fait.
0: On en parlera à la fin. Tu accompagnes en individuel, mais aussi donc en collectif. Qu'est-ce que le collectif permet, d'après toi, justement qu'est-ce que le groupe peut offrir quand justement il est bien accompagné comme tu le proposes?
1: Alors moi, j'ai constaté que j'étais accompagnée en individuel et en groupe et je trouve qu'on guérit très très bien l'individuel au travers du groupe parce qu'on se sent porté par une énergie, par aussi le fait qu'on soit tous à traverser quelque chose. Et le collectif, pour moi, c'est d'une richesse incroyable et surtout de sentir cette fraternité, sororité, en fait... ce collectif qui est à l'œuvre, c'est-à-dire qu'on est tous en processus, on vit quelque chose et en fait c'est hyper beau de se sentir porté et que chacun individuellement vive la même chose que toi en groupe. C'est pas très clair ce que je dis, mais...
0: Si, je vois bien. Tu parles de ton histoire sur scène,
1: oui.
0: Avec humour. Comment est-ce que tu transformes quelque chose de violent en matière scénique sans le trahir, sans l'adoucir artificiellement, mais sans non plus t'y enfermer? Il faut savoir que tu as commencé le stand-up avant justement d'avoir ces souvenirs, ces images qui reviennent. Et à un moment, tu t'es dit, mais tiens, c'est aussi dans cet endroit-là que mon histoire, elle peut exister.
1: Eh bien... En effet, c'est très subtil. Comment ne pas prendre en otage son public? comment ne pas mettre trop mal à l'aise les gens, puisqu'on sait que, par exemple, une classe de 30 élèves, il y a 3 élèves qui sont, qui sont concernés par la pédocriminalité en inceste, c'est-à-dire familial ou proche, ou de manière large. Et c'est très complexe. À chaque fois, je me questionne si ça va être bien reçu. Mais je mets des petites touches de mon histoire, et en montrant qu'on peut en rire, ça c'est sarcastique, c'est de l'humour noir. Mais aussi en stand-up, c'est de faire passer des messages sous un prisme, sous son point de vue. Mmh. Et tu rentres dans mon univers ou tu rentres pas. Mais en tout cas, tu as un peu d'infos et je vais pas dans le détail, mais je veux qu'on en rie et que la peur et la honte échangent de camp, quoi. C'est tout.
0: Mmh. J'ai essayé, Cécile, sur ce court moment qui vient de passer, de faire une sorte de portrait de toi à travers ton parcours, les basculements, les bouleversements, ce que tu fais aujourd'hui. On a parlé de plusieurs cases, donc effectivement, tu es multiple. Et je pense que ce moment est bien trop court pour aller jusqu'au bout. Si on enlève les mots qu'on met souvent sur ce genre de parcours, résilience, guérison, reconstruction, qu'est-ce que toi, tu aimerais qu'on entende vraiment de tout ce que tu as envie de transmettre aujourd'hui ?
1: On peut survivre avec une joie inouïe, parce qu'en fait, quand t'as la première partie de ta vie qui est un peu compliquée, après, quand t'as décidé de vivre, t'es dans la deuxième partie de ta vie, et en fait, tu fais un peu ce que tu veux. En fait, j'ai décidé de vivre, donc maintenant, je fais ce dont j'ai envie, et je suis plus dans les injonctions, dans ce qu'on m'a demandé, je suis plus sous emprise, en fait. Et quand t'as plus d'emprise, déjà, il faudra apprendre à être libre. C'est pas très facile de dire, c'est moi qui vais choisir, c'est moi. Et quand t'es au volant de ta propre vie et que tu te dis, je peux strictement tout créer, tu te lances, quoi. Moi, je me suis lancée, je suis micro-entrepreneur avec des ateliers bien-être créatif. Je me suis formée, j'ai fait plein de trucs et je me dis, je me suis donné tous les moyens. On verra si ça prend. Si ça prend pas, je retourne salariée l'année prochaine, je suis encore jeune et tout. Et je me dis juste... je suis hyper libre, j'ai cette chance inouïe d'avoir cette liberté, en fait. On a trop de bol, on s'en rend pas compte. Hein. Quand t'as failli crever, tu le sais qu'après t'as de la liberté. Mais si tu l'as pas, tu sais pas.
0: Merci beaucoup, Cécile. Dis-moi, où est-ce qu'on peut te retrouver dans les semaines, les mois à venir, et où est-ce qu'on peut retrouver tes actualités, si jamais on oublie ce que tu vas nous dire dans les secondes qui arrivent.
1: Moi, je suis vraiment sur Instagram, ça s'appelle cecile.elin.53, et là, il y a toutes mes actus. Et je travaille aussi dans des associations qui viennent en aide à des personnes victimes de violences intrafamiliales, des femmes, des enfants et tout. Et ça, c'est hyper important pour moi. Et je suis hyper honorée de travailler avec ce public qui, quand t'as pas de thunes en France, t'as pas accès, quoi. Mais pas du tout. Hein. C'est très compliqué. Hein. Si tu veux aller chez un psy ou vivre des choses en art thérapie, faut avoir les moyens, en gros. Donc moi, je suis très heureuse d'aller vers ces publics volontairement. J'y vais. Et en parallèle, l'individuel, les gens qui veulent participer, c'est le CLEP. C'est l'endroit où je vais travailler. Une fois par mois, je ferai un atelier d'art thérapie sur une thématique. Et une fois par mois, je ferai un atelier de danse libre. Donc en fait, je serai au CLEP à partir de septembre avec des ateliers où vous pourrez vous inscrire. Et il faut s'inscrire auprès du CLEP. Donc ça, tout à chacun peut s'inscrire avec son niveau, ses envies. Et puis... en fait, ce sera trop chouette, quoi. J'ai vraiment hâte.
0: Et donc, si jamais on a des questions, si on est un peu... si c'est une expérience qu'on n'a jamais tentée et puis qu'on a envie juste d'échanger un tout petit peu avec toi avant de se lancer, j'imagine. Donc, on peut passer par tes réseaux sociaux. Ouais. Il y a peut-être une adresse mail.
1: Oui. Mon adresse mail, c'est cecile.elin53@gmail.com. Et en effet, je communique avec les personnes qui ont envie de participer, et puis des fois je leur explique très clairement ce que c'est, et puis ils sont pas prêts, donc ils viennent pas, et c'est pas grave. Ça, je suis super heureuse, en fait, à chaque fois de communiquer ce que je fais, sur ce que je propose. Et surtout, je veux pas virer dans le pathos en disant oui, moi je me suis reconstruite, c'était dur, je veux pas qu'on vire là-dedans, en fait. Je veux juste dire que chacun a de la ressource, quoi.
0: Merci beaucoup, Cécile, merci beaucoup pour ce dernier grand format.
1: Waouh.
0: Qu'on passe ensemble. Merci, Cécile.
1: Merci, Margot. Merci beaucoup.
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0: Et c'est sur l'autre radio. La L'agité du local, c'est fini pour aujourd'hui. Merci Cécile pour ce moment. Merci aussi à Lénique Foulzour qui signe la musique, qui ouvre, lance et referme l'émission. Alors ce soir, à 19h, la kermesse revient faire du bruit dans le bon sens du terme sur l'autre radio. Le premier jeudi du mois a toujours un petit air de fête foraine radiophonique. Programme toujours tir au pige, on DJ 7 barbe à papa et 2 heures de direct pour ne pas trop savoir où finit le jeu et où commence la musique. D'ici là, ne laissez pas passer une occasion de rire pour une question de principe. Et surtout, s'il vous plaît, encore et encore, faites le bien.
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1: Il est 5h en temps universel, 7h ici à Paris.
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1: Bonjour à tous, merci d'être avec nous pour le début de ces 3 heures d'actualité internationale avec un penchant américain ce matin pour les 250 ans de l'indépendance des États-Unis célébrés ce week-end. On va y revenir au cours de ces 3 heures, y compris dans votre journal. Bonjour Martin Guez.
3: Bonjour Clotilde Dumay, bonjour à toutes et à tous.
1: Mais d'abord c'est fini pour l'Algérie à l'instant qui quitte la Coupe du Monde.
3: Par ici la sortie, la traversée du désert continue pour les Fennecs qui n'ont plus vu les 8e de finale d'un mondial depuis 2014. L'Algérie logiquement battue 2-0 par la Suisse en 16e de finale, match qu'a suivi pour nous Cédric de Oliveira, que nous appellerons dès le début de ce journal. La Syrie, face à un nouvel attentat, au moins 9 morts après cette attaque dans un café de Damas, dans un quartier animé de la capitale, qui intervient dans un moment où le pouvoir en place tente de stabiliser le pays. Nous serons en ligne avec Mohamed Erami. Nouveau bilan au Venezuela qui approche les 2600 morts 8 jours après le double séisme qui a touché le pays. Événement particulièrement traumatisant pour les enfants. Et puis enfin, canicule en Europe, notamment au Portugal. Canicule aussi aux États-Unis où les températures vont dépasser les 40 degrés sur la côte Est. Très malvenu au moment où le pays s'apprête à fêter les 250 ans de son indépendance. Anniversaire qui sera aussi suivi au Royaume-Uni, l'ancienne puissance coloniale.
1: Le Maroc toujours bien seul, les Lions de l'Atlas toujours seul représentant du continent africain en 8e de finale.
3: Ils étaient pourtant 9 au rendez-vous des 16e de finale, mais après l'Afrique du Sud, la Côte d'Ivoire, la RDC et le Sénégal, c'est au tour de l'Algérie de prendre la porte. Et cette fois-ci, pas de malédiction de la 86e minute. Les Fennecs n'ont jamais vraiment été dans le coup face à la Suisse, match qu'a suivi notre envoyé spécial à la Coupe du Monde, Cédric De Oliveira. Bonjour Cédric.
4: Bonjour Martin.
3: Et il n'y a pas eu photo dans ce 16e de finale, l'Algérie est passée à côté.
4: On n'est pas invité les Algériens en 8e de finale, pas au niveau d'un match couperet de Coupe du Monde. Les Fennecs qui ont encaissé un but très rapide de Mbolo qui a profité d'un travail monstrueux de Johan Manzambi, encore impressionnant. 3 buts et 2 passes décisives pour l'attaquant qui n'a que 20 ans. L'Algérie qui a ensuite encaissé un deuxième but signé Dan Ndoye qui a profité des cadeaux de la défense des Fennecs pour battre Lucas Zidane une deuxième fois. 1 but au début de chaque mi-temps, ce qui montre à quel point l'Algérie n'a pas été capable de gérer ses moments clés. Défaite logique et décevante. La Suisse, elle, sera au rendez-vous des 8e de finale, ce qu'elle connaît bien, puisque c'est la 4e fois consécutive qu'elle atteindra ce niveau. Ce sera face au vainqueur de Colombie-Ghana, qui aura lieu ce vendredi.
3: Et dans les autres matchs de la nuit, Cédric, l'Espagne comme le Portugal se sont qualifiés. Ils s'affronteront d'ailleurs dans ce qui sera le grand choc des 8e de finale.
4: Et les Portugais qui sont venus à bout de la Croatie dans un match renversant. Perisic avait ouvert le score, mais la Seleção a su revenir grâce à Cristiano Ronaldo, buteur sur pénalty à 41 ans, avant que Gonçalo Ramos ne justifie son statut de super remplaçant avec une tête dont il a le secret. 2-1 dans le temps additionnel avant une fin de match folle qui a vu Gvardiol égaliser, mais l'arbitre du match a refusé le but après utilisation de la vidéo pour un hors-jeu minime mais réel d'un Croate sur l'action. Terrible désillusion pour Luka Modric qui a disputé son dernier match de Coupe du Monde. Le Portugal, vous l'avez dit, ira en 8e de finale pour un alléchant duel contre l'Espagne qui a balayé l'Autriche 3-0. Le match aura lieu à Dallas lundi prochain.
3: Merci beaucoup Cédric D'Oliveira, envoyé spécial de RFI aux États-Unis.
1: Dans l'actualité également, la Syrie n'avait plus connu ça depuis plus d'un an, un attentat à la bombe au cœur de Damas.
3: En juin 2025, c'était dans une église orthodoxe et un attentat qui avait fait à l'époque 25 morts. Cette fois-ci, cela s'est passé dans un café de la capitale, dans un quartier très animé de la ville, Damas. On retrouve notre correspondant Mohamed Erami. Mohamed, cet attentat a fait au moins 9 morts. Il intervient dans un moment où les autorités syriennes tentent de stabiliser le pays. Il n'a pour l'instant pas été revendiqué et l'enquête privilégie la piste d'un engin explosif artisanal.
5: Oui, selon le ministère syrien de l'Intérieur, l'explosion a été provoquée par un engin explosif artisanal d'environ 1 kilo dissimulé à l'intérieur du café. Les enquêteurs poursuivent leurs investigations et procèdent toujours au relevé des indices sur place. Les autorités appellent également la population à ne pas relayer les informations non vérifiées diffusées sur les réseaux sociaux. À ce stade, aucune revendication n'a été rendue publique et les circonstances exactes de l'attaque restent à établir. Les autorités n'ont officiellement désigné aucun responsable à ce stade. Le café visé se trouve dans un quartier très fréquenté de la capitale, juste en face du palais de justice, où se retrouvent quotidiennement avocats, employés des tribunaux et habitants du quartier. Le secteur reste bouclé ce matin tandis que l'enquête se poursuit. Ces dernières semaines, les autorités locales ont évoqué à plusieurs reprises un risque de déstabilisation dans la capitale, dans un contexte sécuritaire encore fragile, bien que non revendiqué, nourrissent à Damas un sentiment d'inquiétude récurrent.
3: Merci Mohamed Erami, correspondant de RFI à Damas. Et à noter que le chef de la diplomatie syrienne, Assad al-Shabani, était lui hier à Beyrouth. Il a affirmé que son pays n'avait aucune intention d'intervenir militairement au Liban contre le Hezbollah. Réponse indirecte au président américain Donald Trump, qui a répété à plusieurs reprises que Damas pourrait s'occuper du Hezbollah au Liban, critiquant par ailleurs la stratégie israélienne dans sa guerre avec le mouvement chiite pro-iranien. Assad al-Shabani, qui a rencontré le président libanais Joseph Aoun, à qui il a transmis une invitation du président syrien Ahmed al-Shara à se rendre à Damas, ce qui constituerait une première.
1: L'Iran, de son côté, est prêt pour les funérailles du guide suprême.
3: Le corps d'Ali Khamenei est arrivé dans le complexe religieux de la Mossala. Auront lieu ses funérailles demain. Le guide suprême tué le 28 février dernier, au premier jour de la guerre avec les États-Unis et Israël. Mort à l'âge de 86 ans dans ses bombardements. 126 jours d'attente donc. Une cérémonie rendue possible par le cessez-le-feu avec Washington. Entre 15 et 20 millions d'Iraniens sont attendus à Téhéran pour ces trois jours d'hommage. On y reviendra en direct de Téhéran avec notre envoyé spécial dans la capitale iranienne. Dans le journal de 7h temps universel, une guerre en Iran qui aura confirmé le fossé qui se creuse entre les États-Unis et l'OTAN. Le président américain Donald Trump a déclaré ce matin qu'il était ridicule que son pays maintienne une relation unilatérale avec l'Alliance Atlantique, et ce à moins d'une semaine du sommet de l'OTAN à Ankara en Turquie.
1: Un nouveau bilan, Martin, au Venezuela.
3: Qui s'élève désormais à près de 2600 morts, 8 jours après le double séisme qui a frappé le pays. De rares survivants sont encore extraits des décombres par les secouristes, comme Hernan Gil, un vigile d'un centre commercial âgé de 43 ans, véritable miraculé dans la région de la Guayra, où se sont rendus nos envoyés spéciaux qui ont rencontré Roberto Benes dans la localité de Vargas. Il est le directeur régional de l'UNICEF pour l'Amérique latine et il alerte sur l'aide humanitaire dont ont besoin les enfants vénézuéliens. Cela concerne 680 000 d'entre eux selon l'UNICEF.
0: C'est l'impression d'un besoin énorme dû à l'impact des deux tremblements, non, à une distance de temps très raccourcie. Donc on a un besoin immédiat d'accès aux soins médicaux, appui psychosocial, mais surtout l'eau potable. L'accès à l'eau potable est absolument critique. Deuxièmement, et ça que j'ai vu, c'est vu un espace maintenant, où je me trouve maintenant, où les enfants sont ensemble, suivis par des professionnels, des services sociaux, et sont en train de se récupérer. Maintenant, l'impact du trauma dû au tremblement est très important. Il ne faut pas les sous-estimer. Il y a d'autres situations plus complexe d'enfants qui ont été séparés. Commencer le travail d'enregistrement, du tracing pour trouver les parents et assurer la réunification familiale. La réunification familiale est le but, mais c'est un processus qui peut prendre du temps et parfois est assez complexe.
3: Des propos recueillis par Mélissa Barra et Jadel Khoury, envoyés spéciaux de RFI au Venezuela.
1: 7h08 à Pretoria, une heure de moins à Kinshasa, où s'est rendu le président sud-africain.
3: Cyril Ramaphosa en visite de solidarité en RDC, alors que de nouveaux cas de l'épidémie d'Ebola ont été détectés dans les provinces de la Tchopo et du Haut-Wélé, épidémie qui a fait au moins 436 morts selon le dernier bilan officiel. Le président sud-africain qui fait par ailleurs toujours face à un contexte intérieur brûlant, alors que le mouvement xénophobe Marche en Marche annonce de nouvelles actions jusqu'au municipal de novembre dans le pays. L'organisation anti-immigration dit vouloir manifester tous les jeudis, alors que les manifestations de mardi sont encore dans toutes les mémoires, durant lesquelles un jeune homme a été tué dans le township d'Alexandra. C'est au nord de Johannesburg où s'est rendu notre correspondant Valentin Hugues. Reportage.
6: Les murs de cette petite épicerie d'Alexandra sont peints en jaune et bleu. Sa grille métallique est encore fermée. C'est ici qu'un jeune homme du quartier a perdu la vie au soir des manifestations, explique Sibabalom Gijima, responsable d'une police citoyenne.
7: Le jeune homme se trouvait à côté du magasin quand des gens étaient en train de le piller et que des agents de police sont arrivés. On attend les conclusions de l'enquête pour savoir qui a tiré sur le garçon, mais il semble avoir été tué par une balle perdue.
6: Quelques mètres plus loin, un autre commerce a été pillé. À l'intérieur, il ne reste plus rien. Ce commerçant originaire d'Éthiopie se livre dans son arrière-cour. Il semble encore méfiant.
8: J'étais à l'intérieur, j'ai essayé de fermer, puis ils ont commencé à tout saccager. Si je ne m'étais pas enfui, je n'aurais pas survécu. C'est très douloureux, mais on ne peut pas faire grand-chose. On se tait, on n'a pas d'autre choix et on essaye juste de réparer les dégâts.
6: Selon Sibabalom Gijima, veste tactique sur le dos et talkie-walkie dans la poche, le sort des commerçants étrangers dépend surtout des communautés voisines et de leur adhésion ou non aux manifestations.
7: En fonction des rues, certains commerces sont encore fermés alors que d'autres ont pu rester ouverts.
6: Et alors que les manifestations devraient continuer pendant encore plusieurs mois, Sibabalo et les autres patrouilleurs citoyens redoublent d'efforts pour assurer la sécurité du quartier. Valentin Hugues, Johannesburg, RFI.
1: En France, cette surenchère entre deux anciens premiers ministres à l'approche de la présidentielle.
9: À laquelle Édouard Philippe et Gabriel Attal sont tous deux candidats, les deux anciens chefs de gouvernement qui entendent représenter les camps du centre et de la droite lors de la prochaine présidentielle, multiplient les propositions budgétaires à grands coups d'entretien interposés dans la presse française. Gabriel Attal, candidat du parti macroniste Renaissance, parle même d'impunité zéro en matière de budget. Il entend s'attaquer au déficit public, une façon de court-circuiter son adversaire qui tient lui un grand meeting de campagne ce week-end, Valérie Gasse.
10: La lutte contre les déficits, le sérieux budgétaire, c'est censé être la marque de fabrique d'Édouard Philippe, qui a promis de longue date un programme massif. Alors, Gabriel Attal a décidé d'aller sur ce terrain et de le faire en fixant des objectifs très ambitieux. Le premier, réduire les déficits à 0% du PIB en 2037 et à 3% avant 2032. Un retour dans les clous rendu possible par une loi de programmation économique et fiscale sur 10 ans, mais surtout une année blanche, donc un gel sur l'ensemble des prestations sociales en 2028. Une réforme de l'assurance chômage et un changement du système de retraite. Gabriel Attal assume aussi d'envisager le non-remplacement de certains départs à la retraite des agents de l'État et propose un Big Bang pour les collectivités locales, des économies à tous les niveaux, mais pas de hausse d'impôts, avec la mise en place d'une règle d'or pour ne pas voter de budget en déficit, évoqué aussi par Édouard Philippe, mais avec en prime une mise sous tension des ministres qui devront démissionner s'ils ne tiennent pas le budget du lourd. Pour mettre sous pression Édouard Philippe, qui fait son premier meeting dimanche.
9: Et un meeting qui se tiendra dans le nord de la capitale ce week-end, le candidat du parti Horizon qui espère 5000 participants ce dimanche.
1: La France où l'on craint un nouvel épisode de forte chaleur.
9: Alors que les pompiers sont toujours à l'action dans le sud du pays, le Premier ministre français Sébastien Lecornu a précisé qu'aucun département ne devrait être placé en vigilance rouge dans les jours à venir. Alerte rouge déclenchée en revanche au Portugal, notamment dans les régions de Lisbonne et de Setúbal. Dans le sud du pays, les températures qui pourraient atteindre 44 degrés. Marilyn Darcy.
11: L'alerte à la canicule est déclenchée pour l'intégralité du territoire portugais. Les températures qui atteignent déjà 40 degrés pourraient encore grimper. Lisbonne, la capitale, privée de son air marin habituel, suffoque. Les hôpitaux sont d'ores et déjà mobilisés, mais pour l'instant, le niveau d'alerte se maintient à 1 en ce qui concerne les services de santé. En revanche, les autorités ne cachent pas leur inquiétude face au risque élevé d'incendie, en particulier dans la région centre affectée par les tempêtes de l'hiver dernier et où des milliers d'arbres jonchent le sol, prêt à s'embraser. S'abstenir de faire des feux, renoncer à l'usage d'engins agricoles, éviter de pénétrer dans les forêts sont les consignes données. Le dispositif d'intervention de lutte contre les feux a été relevé. 2000 pompiers sont mobilisés ainsi que la gendarmerie.
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17: Alors cette semaine, je vous propose d'aller sur un festival qui s'appelle Le Murmure du Monde, qui parle chaque année d'écologie, un festival d'auteurs, de réflexion, très intéressant. Et j'avais quelques idées de rencontres ici qui malheureusement ont échoué, mais j'ai fait deux belles rencontres en la personne de deux formateurs qui se connaissent mais qui ne travaillent pas ensemble. Donc c'est intéressant parce que ce sont deux formateurs aux enjeux environnementaux. Ils font des conférences, ils agissent pour certains, ils agissent auprès d'entreprises, auprès de fonctionnaires, d'élèves, voilà, tous les sujets. Et avec eux, j'avais envie de vous parler, partager avec vous ce travail de formation, ce travail de pédagogie autour de l'environnement, comment on passe le message, quel message, quelles sont les barrières qu'ils peuvent rencontrer dans les publics qu'ils rencontrent. Il s'agit de Caroline Vigier-Calmette, bonjour.
18: Bonjour.
17: Et d'Eric Ross.
19: Bonjour.
17: Alors, j'ai pas l'habitude de faire des émissions à deux, mais on va y arriver ensemble. Merci. Comment vous en êtes arrivé à la formation? Pour vous, c'est quoi? C'est du militantisme? C'est arrivé de manière naturelle? Est-ce que c'est vous étiez formateur et ensuite vous allez sur la formation écologique, ou est-ce que c'est l'écologie qui vous a donné envie de former?
18: Moi, je suis de formation ingénieure et j'ai travaillé plus de 15 ans dans le domaine de la santé. Donc, je n'étais pas forcément dans l'écologie au départ, même si j'étais assez sensible à la nature, puisque j'ai fait des études dans les sciences du vivant. Et on va dire que mon électrochoc de vie pour m'amener à ça, ça a été de vivre 4 ans dans une tribu kanak au large de Grande Terre qui s'appelle Lifou, dans les îles Loyauté, où j'ai pris 15 000 km dans la vue, mais j'ai pris bien plus que ça. Dans ma tête, mon cœur et mon corps. Je suis partie avec ma petite famille et mes trois enfants, mon ex-conjoint, et ça a été une aventure de vie qui m'a ouvert sur justement les peuples premiers. On en parle beaucoup ici au festival Murmure du Monde, qui ont beaucoup à nous apprendre en toute humilité sur le lien au vivant. Et donc là-bas, j'ai commencé à changer de métier puisque j'ai travaillé sur un programme de préservation de la biodiversité avec les peuples autochtones et avec... pas mal de métiers convergents là-bas avec des médecins, avec des associations, avec des élus. C'était passionnant. Et quand je suis revenue en métropole, j'étais transformée. J'avais envie de partager, déjà d'en savoir plus. Donc je me suis beaucoup formée par moi-même, j'ai beaucoup lu. Et je me suis rendue compte que ces enjeux environnementaux, ils ouvraient des portes aussi sur hors de la science, sur tout ce qui est philosophie, sur tout ce qui est communication et coopération entre les personnes, culture, littérature. Enfin, c'était extrêmement riche, hyper angoissant aussi, parce que je me suis rendu compte que je m'étais trompée sur pas mal de choses. La société m'avait dit beaucoup de choses et il y avait beaucoup de choses à remettre en cause. Donc j'ai eu envie de me former d'abord et ensuite de transmettre. Et ça fait 10 ans que je le fais. On l'a fait d'abord avec Eric et ça a été une rencontre professionnelle pour le faire auprès ou d'entreprises ou d'associations par l'intermédiaire de fresques. Et je continue à le faire aussi dans les écoles d'ingénieurs, puisque quand j'ai moi-même été formée en école d'ingénieurs, tout le pan sur et l'ouverture sur les enjeux sociaux environnementaux n'existait pas à l'époque.
17: Alors toi Eric, c'est quoi ton parcours ?
19: Moi j'ai aussi un parcours d'ingénieur à la base, on a même fait la même école d'ingénieur, l'INSA à Toulouse pour ne pas la nommer, avec des années d'écart et on ne se connaissait pas du tout à l'époque. Par contre, moi après 15 ans d'ingénierie informatique, j'ai eu la chance de pouvoir voyager autour du monde et je faisais de la photo sous-marine un petit peu et de la plongée scientifique, pas encore mais presque. Et je me suis retrouvé lors de plongée à enlever un sac plastique de la bouche d'une raie manta océanique. Ça a été un peu mon épiphanie. Parce que ça m'a mis en colère en fait. Voilà, c'est un animal qui peut faire jusqu'à 7 mètres d'envergure, donc c'est une rencontre déjà qui est impressionnante, qui est majestueuse. Et de me rendre compte que risquer d'avaler et de mourir à cause d'un sac.

0: tôt et je me suis formé aux enjeux climat, biodiversité terrestre, raréfaction des ressources. Bref, comme je disais tout à l'heure, tous les sujets joyeux, j'interviens dessus et j'essaie de voir comment apporter ces sujets-là de la meilleure façon aux gens pour qu'ils aient envie d'agir et qu'ils se servent de leurs émotions aussi pour passer à l'action.
1: Alors c'est quoi pour l'un et l'autre le message que vous essayez de passer le plus? Qu'est-ce qui vous anime vraiment? Toi tu l'as dit un petit peu rapidement, quel est le sujet fondamental en écologie pour vous? Quel est votre porte d'entrée et votre porte d'arrivée, on va dire?
2: Alors moi j'ai envie vraiment de transmettre de l'espoir, parce que je suis passée par beaucoup d'émotions avant d'avoir cet espoir. Comme tu disais Eric, beaucoup de colère et d'anxiété. J'ai 3 enfants. J'ai envie aussi qu'ils aient de l'espoir. Donc déjà, c'est un peu mon mantra. Et dans ce que j'enseigne aussi ce qu'on appelle de la prospective. Alors, on le voit aussi à Murmure du Monde, il y a beaucoup de livres qui se projettent, beaucoup d'utopie, dystopie, de prospective. C'est un petit peu à la mode, mais oui, quand les modes sont bien, autant les prendre, parce que celle-là, elle fait du bien aussi de se projeter positivement. Donc voilà, c'est une façon aussi de donner du savoir. Et on l'a dit tout à l'heure dans une conférence ici, pour mieux se projeter derrière et pour faire des choix éclairés en fait, et pas pour se laisser embarquer. Et ce que j'essaie surtout de faire moi quand je transmets, c'est décaler les gens. Parce qu'on est vraiment dans une société capitaliste qui nous met dans des voies, ça a été mon cas. J'avais pas l'impression d'avoir le choix et d'avoir l'esprit critique pour ça. Donc c'est vraiment un de mes, voilà, de l'espoir, l'esprit critique et de l'éthique aussi.
1: Et l'espoir c'est quoi? Tu présentes des initiatives positives ou comment tu donnes de l'espoir?
2: Je pense que c'est ça qu'il faut transmettre, se dire que même si on est une petite minorité, alors parfois mon espoir il diminue, hein, en ce moment c'est un peu compliqué, c'est un peu par vague, vu l'actualité. Oui, pour essayer de montrer des exemples qui marchent, pour essayer de dire, ben là par exemple aujourd'hui ce festival, ben, ça fait chaud au cœur en fait, on voit des gens engagés, des scientifiques, des littéraires, ben, ça fait du bien et multiplions tout ça et gardons cette énergie et ne nous laissons pas complètement déshumanisés par ce qui se passe et surtout combattons la peur. Voilà. Moi j'aimerais dire qu'il faut arriver à une résistance douce, ou Cyril Dion dit une lutte enchantée, mais voilà, j'essaie de garder espoir.
1: Où transformons la peur? Toi aussi tu travailles sur ces émotions, Eric, c'est quoi ton message, c'est quoi ta porte d'entrée?
0: Oui, moi de mon côté, j'aime bien souvent dans mes conférences commencer par dire, ben voilà, je vais vous parler de sujets... problématique climat, problématique biodiversité, marine, terrestre, raréfaction des ressources, bref, tous les sujets joyeux. C'est ironique, bien sûr. Et j'arrive en disant, ben voilà, c'est des sujets qui sont complexes. Et complexe, c'est de complexus tissés ensemble. C'est pas compliqué. C'est-à-dire qu'en fait, chaque sujet, quand on va vraiment prendre le temps de le regarder, de l'étudier, de lire la littérature sur les sujets, en fait, c'est pas compliqué, on a compris, on sait ce qui va fonctionner, on sait ce qui va pas fonctionner. Par contre, c'est complexe, tout est lié ensemble. Donc, on peut pas se dire, je vais regarder que le climat et le reste, ça me concerne pas. Ça peut un peu écraser, se dire, oula, il y a beaucoup de choses. Mais finalement, ce qui est bien, c'est que...
1: Alors, c'est quoi les sujets? Tu dis le climat, mais quels sont les autres, toi, qui rentrent dans ton équation?
0: La crise de la biodiversité, les problèmes d'extinction de masse avec les 5 gros critères de perte de biodiversité qui sont donnés par l'IPBES, qui est l'équivalent du GIEC côté biodiversité, qui nous dit que c'est en premier la destruction des habitats qui nous fait perdre de la biodiversité, en deux, la surexploitation des ressources, si on s'intéresse au milieu marin, c'est par exemple les surpêches. En troisième, et seulement en troisième, même si c'est très important, c'est la crise climatique qui vient faire de la perte de biodiversité. Et puis on a ensuite les sujets de pollution et les sujets d'espèces exotiques envahissantes. Donc c'est important de comprendre tout ça, de faire le lien avec le climat, de faire le lien avec la perte de ressources, que ce soit la ressource en eau, en sable, en tout ce que vous voulez. Et moi j'interviens là-dessus en disant, en fait il va falloir savoir agir. Et pour savoir agir, il faut commencer par savoir, donc d'où mes conférences ou les lectures, apprendre les choses, même si elles peuvent générer des émotions difficiles potentiellement. On va revenir sur ce sujet de peur qu'évoquait Caroline. Et puis du coup, donc savoir agir, une fois qu'on sait, il faut agir. Et pour agir, justement, les émotions de movere en latin nous mettent en mouvement. Et donc, il faut s'appuyer sur ces émotions pour se mettre en mouvement. Par contre, ce qui est important, c'est de tempérer un peu aussi ces émotions, de se dire, est-ce que je prends la bonne émotion. Est-ce que

0: cette émotion, je l'accueille correctement. Est-ce que la mise en mouvement qu'elle génère en moi, elle est pertinente?
1: Un conseil de lecture pour les auditeurs de L'Ours et la Carotte. Voilà, ça va être votre instant formation pour les auditeurs de l'émission.
2: Alors moi, j'ai parlé prospective tout à l'heure parce que je l'enseigne. Donc il y a un bouquin que j'aime beaucoup qui donne de l'espoir aussi. C'est les éditions de la Mer Salée, s'appelle Les Utopiennes 2043. Il y a deux bouquins qui sont sortis. Voilà, c'est des petites nouvelles et j'aime beaucoup. Voilà, donc je vous la conseille.
0: Moi, je lis beaucoup de philo. Puis pour faire plus simple, sinon lisez Marc Aurèle, hein, tout simplement.
1: Marc Aurèle qui est un empereur. Alors c'est un peu compliqué à lire quand même, Marc Aurèle.
0: Mais juste lisez 2-3 citations, quoi, voilà. Et vous verrez, ça fait du bien. Peut-être, mais moi j'aime beaucoup de Arne Naess, Une écosophie pour la vie. A-R-N-E.
1: Ça c'est le prénom.
0: C'est le prénom. Et Naess, N-A-E-2-S. Introduction à l'écologie profonde.
1: On rappelle vos noms parce que vous en vivez aussi. Hein, s'il y a des gens qui sont intéressés par des formations, Caroline Vigier-Calmette, on te trouve si on tape Caroline Vigier-Calmette.
2: Ou même sur LinkedIn. Alors, j'aime pas trop les réseaux, mais je suis encore sur LinkedIn, peut-être pour trop longtemps. Mais voilà, Caroline Vigier-Calmette, je suis facilitatrice, formatrice et créatrice de formations. Voilà.
0: Et donc Eric Cross, CROS, on me trouve sur LinkedIn ou sur mon site web de la société qui s'appelle Systémique, puisque je prends une vision systémique des enjeux. Et comme j'ai un passé de plongeur scientifique, c'est Systémique, SEA, comme la mer, STEMIC.com.
1: Merci beaucoup à vous et bel été. On va rentrer bientôt dans l'été, donc bel été à vous. Au revoir.
2: Merci.
0: Merci.
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1: Il est 6h en temps universel, 2h à Caracas. 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
1: Le journal, bonjour Marion Cazeneuve.
3: Bonjour Clotilde May.
1: Le Venezuela n'en finit plus de compter ses morts.
3: Un nouveau bilan fait état de 2595 morts, toujours des dizaines de milliers de disparus après le double séisme du 24 juin. L'un des défis pour les organisations humanitaires, c'est d'offrir un soutien psychologique aux enfants traumatisés par la catastrophe. La Syrie endeuillée par un attentat à la bombe, 9 morts hier à Damas. On sera dans ce journal avec la diaspora malienne de Paris qui se prépare à retourner au pays le temps des congés d'été et malgré les difficultés économiques et sécuritaires que traverse le Mali. Le Portugal, l'Espagne et la Suisse qualifiés en 8e de finale du mondial de foot. Ce soir, le Cap-Vert défie les champions du monde argentins pour une place aussi en 8e. On verra pourquoi ils peuvent compter sur le soutien de l'Irlande. Et puis Madonna revient se confesser, nouvel album de la reine de la pop. Second chapitre du disque Confessions on a Dance Floor, un aperçu en fin de journal.
1: Le bilan continue de s'alourdir donc au Venezuela.
3: 2595 morts lors du double séisme du 24 juin et toujours des dizaines de milliers de personnes portées disparues. Depuis plus d'une semaine, de nombreux Vénézuéliens dorment dehors ou dans des abris temporaires. Les organisations humanitaires tentent de venir en aide à ces sinistrés et surtout d'apporter un soutien psychologique aux enfants traumatisés par la catastrophe. Nos envoyés spéciaux Mélissa Barra et Jadel Koury se sont rendus dans un camp de déplacés à La Guaira.
4: Le complexe sportif de La Guaira accueille des centaines de déplacés. Andréina, mère de 3 enfants, suit du regard sa cadette de 5 ans, occupée par un jeu de nœuds de corde.
5: Hier, la petite a fondu en larmes. Elle m'a dit qu'elle était soulagée de m'avoir encore. Elle a rencontré ici une petite fille qui a perdu sa maman et son papa. C'est très difficile. J'ai appris la mort de mes neveux, mais je n'ose pas le dire à ma fille. Le coup serait trop dur à encaisser.
4: À l'ombre d'un hangar, des dizaines d'enfants jouent au foot, dessinent ou font des jeux d'adresse. Ils sont encadrés par des professionnels de l'enfance sous la coordination de l'UNICEF.
6: Il y a un traumatisme, oui, on le voit dans leurs dessins.
4: Joana Gando est psychologue pour l'ONG vénézuélienne Fundainil.
6: Ce sont des dessins de famille, de maison. Certains enfants se sont effondrés en dessinant car l'événement traumatique refaisait surface. Nous évitons de leur poser des questions sur ce qui s'est passé ou s'ils ont perdu des proches. Notre travail, c'est de les accompagner, de leur donner des outils pour gérer leurs émotions.
4: Au total, ils sont 680 000 enfants au Venezuela à avoir besoin d'une aide humanitaire, selon l'UNICEF. Mélissa Barra, Jadel Koury, La Guaira, RFI.
3: L'Iran se prépare aux funérailles de l'ancien guide suprême. Le corps d'Ali Khamenei a été transporté aujourd'hui dans un complexe religieux de Téhéran. C'est là que se dérouleront les obsèques plus de 4 mois après sa mort. Les autorités s'attendent à la présence de 15 à 20 millions de personnes rien que dans la capitale pour cet hommage national de 3 jours. À partir donc de demain, on revient sur ces funérailles à venir avec notre envoyé spécial en Iran, Sami Bourkhalifa, qui signe le dossier du journal de 9h, heure de Paris. En Syrie, Damas se réveille sous le choc après un attentat à la bombe. 9 personnes ont été tuées hier après-midi dans un café près du palais de justice. Aucune revendication pour l'instant. C'est l'attaque la plus meurtrière dans le pays depuis un attentat suicide il y a 1 an contre une église. La Syrie qui ne compte pas intervenir contre le Hezbollah libanais, comme le souhaite pourtant le président américain Donald Trump. Le chef de la diplomatie syrienne était hier au Liban, Assad al-Shabaini, et même allé plus loin. Il a rencontré plusieurs responsables politiques, dont Nabi Berri, le président du Parlement libanais, allié du Hezbollah. Et cela risque de compliquer un peu plus la coopération entre Damas et Beyrouth. Soriane Verdier.
7: Aujourd'hui, Damas et Beyrouth font face à un autre défi commun, l'occupation de portions de leur territoire par leurs voisins. Israël, rappelle l'analyste politique syrien Mohamed Nourayed.
8: Israël occupe de manière illégale le sud Liban, ainsi que le plateau du Golan syrien et une partie du sud syrien. Ça n'est pas pour pour rien que la Syrie dit à ce moment charnière que Damas et Beyrouth sont alliés pour faire face tout d'abord à l'agression israélienne et ensuite à la question des milices hors la loi telles que le Hezbollah, pour que le Levant puisse à un moment donné décider pour lui-même sans l'aval de Tel Aviv, de Téhéran, puis à terme sans l'aval de Washington.
7: Mais cette possible alliance fait face à une réalité régionale complexe qui rend sa concrétisation difficile, estime le spécialiste de la Syrie, Thomas Pierret.
0: Le seul intérêt de la chose pour le gouvernement syrien, c'est continuer à accumuler de la légitimité internationale. La question d'Israël, je vois pas comment elle peut être traitée avec le Liban. Enfin, on a un gouvernement libanais qui est dans une situation d'extrême faiblesse par rapport à Israël. Si la Syrie cherche à se protéger des attaques israéliennes, ce qui est sans doute le cas, c'est pas le Liban qui va l'aider à faire ça.
7: Le ministre israélien de la Défense, Israël Katz, a lui déclaré mercredi que l'armée israélienne resterait pour une durée indéterminée dans ce qu'elle qualifie de zone de sécurité établie au Liban, en Syrie et dans la bande de Gaza.
3: La capitale ukrainienne en deuil. Hier, une attaque russe massive, la pire depuis le début de la guerre, a fait au moins 30 morts. Le président Volodymyr Zelensky s'est rendu sur les lieux des bombardements. Il a dit espérer, lors du sommet de l'OTAN dans 4 jours, obtenir une aide anti-aérienne de ses alliés.
1: Il est 5h06 à Bamako, 8h06 à Paris, la diaspora malienne de France qui se prépare à rentrer au pays.
3: Un retour pour les congés d'été. Le Mali traverse une situation très difficile avec une multiplication des attaques de groupes armés, des pénuries récurrentes de carburant, d'eau, d'électricité. Mais pas de quoi décourager cette diaspora, David Bachet, qui ne compte pas faire d'exception cette année.
9: Dans ce foyer parisien habite Ibrahim Camara, plus de 20 années en France, a travaillé dans l'entretien. Originaire de la région de Kaï, soutien revendiqué du général Assimi Goïta, il revient régulièrement au pays et n'envisage pas une seconde d'y renoncer.
10: Il y a ma femme là-bas, il y a mes enfants, il y a tous mes parents là-bas. Il n'y a pas de soir, on va partir.
11: Et quand vous entendez l'insécurité, les problèmes de carburant, d'électricité...
10: Il n'y a aucun problème. Pour nous, ça ne compte pas. Mali, c'est notre pays.
9: Madi Dembélé, Bamakois, croisé au rez-de-chaussée du foyer, ne dit pas autre chose.
12: Avec les difficultés, chacun de nous, on va. J'ai tout mon parent là-bas. Mon père, ma mère, ma femme, mes enfants. Même s'il y a insécurité, même s'il y a une difficulté de carburant, mais moi, je vais. Hein.
9: Amadou Sangaré, en France depuis plus de 15 ans, travaille dans la restauration. Séduit par l'arrivée des militaires au pouvoir pour combattre les groupes djihadistes, il estime, 6 ans plus tard, que le pays n'avance pas et voudrait des élections, ce qui ne l'empêche pas de rentrer au Mali pour ses congés.
13: C'est important que malgré tout, je vais rentrer voir ma famille là-bas. Électricien, nous on s'en fout là-bas parce que le village, il n'y a pas d'électricien là-bas, on a habitué ça. Nous, on a besoin de carburant.
14: Votre famille vous parle du manque de carburant au village ?
13: Si, si, bien sûr. C'est mon pays, il n'y a rien qui m'empêche de partir là-bas.
9: En raison du contexte sécuritaire, il n'y a plus actuellement de vol direct entre Paris et Bamako, mais de nombreuses compagnies continuent de desservir la capitale malienne.
3: Reportage de David Bachet. Au Burkina Faso, les organisations humanitaires devront désormais être accréditées si elles veulent maintenir leurs activités. Décision des autorités dans un décret présidentiel publié hier. Le Haut Commissariat de l'ONU aux droits de l'homme, lui, fermera son bureau le 30 novembre. L'annonce de cette fermeture intervient 3 mois après la suspension de l'institution dans le pays.
1: En France, une loi décriée en passe d'être adoptée.
3: Et plus particulièrement, un volet dans cette loi justice criminelle votée hier à l'Assemblée et qui donne le droit aux enquêteurs de s'appuyer sur les tests génétiques en ligne, des tests privés et dont les bases de données seraient donc accessibles pour la justice. Oriane Gendreau, cette partie de la loi est très critiquée par la gauche.
15: La loi du garde des Sceaux propose que les enquêtes criminelles s'appuient sur les bases de données des tests génétiques en ligne. Alors ils sont normalement interdits dans le pays, mais plus de 3 millions de Français ont déjà envoyé leur salive à ces plateformes américaines pour connaître un peu mieux l'origine de leurs aïeux. Les enquêteurs se tourneront vers ces compagnies étrangères pour récolter leurs bases de données. Elles seront ensuite comparées avec les traces retrouvées sur les lieux de crime. Si la loi est votée, les utilisateurs de ces tests génétiques devront tout de même accepter que leurs données soient utilisées dans le cadre de ces procédures pénales. Cette mesure a été largement critiquée par la gauche, qui dénonce une atteinte à la vie privée et trouve étonnant le fait d'avoir recours à des dispositifs interdits en France. Si le texte est voté mardi, une adoption définitive est possible mi-juillet.
1: Il ne reste plus que 3 tickets, Marion, pour les 8e de finale du mondial de football.
3: Et le Cap-Vert espère en être, mais le défi est grand. Les requins bleus affrontent les tenants du titre cette nuit, les Argentins. Et ces requins peuvent compter sur des supporters qui vivent à des milliers de kilomètres de leur pays, les Irlandais. Même éliminés, ils se passionnent pour le parcours du Cap-Vert. Il faut dire, Clémence Pénard, qu'ils se sentent particulièrement liés à Pico, le défenseur central.
16: De son vrai nom, Roberto Lopez, le seul joueur irlandais de cette Coupe du Monde, un enfant de Crumlin dans la banlieue de Dublin. Pico est né de l'union entre Carlos, un Cap-Verdien employé sur des bateaux de croisière, et Judy, une Irlandaise rencontrée lors d'une escale dans la capitale. Alors depuis, dans les médias irlandais, les fans de foot ont fait du Cap-Vert leur nouvelle équipe de cœur.
17: Tout Crumlin et même toute l'Irlande a clairement adopté le Cap-Vert comme son équipe. D'habitude, on se contente de soutenir les équipes qui jouent contre l'Angleterre. Alors c'est agréable d'avoir enfin un véritable lien avec une équipe présente à la Coupe du Monde.
18: C'est 1m86 de pure muscle, de pure qualité. C'est le meilleur défenseur du championnat et ce n'est pas pour rien. Il mérite pleinement sa place au Mondial.
16: Et la petite histoire de son recrutement par la sélection capverdienne ajoute à la légende. En 2019, l'entraîneur de l'époque le contacte sur LinkedIn, mais Pico ignore d'abord le message écrit en portugais, persuadé d'avoir affaire à une arnaque. En Irlande, cette aventure est vécue comme une fierté partagée, la preuve que la Coupe du Monde ne se joue pas seulement entre géants habitués aux projecteurs. Clémence Pénard, Dublin, RFI.
3: Argentine-Cap-Vert, c'est ce soir à 22h temps universel, un match à suivre en direct et en intégralité sur nos antennes africaines.
1: On va revenir sur ce mondial dans un instant, mais d'abord on termine, Marion, avec la reine de la pop qui est de retour. Je parle évidemment de Madonna qui sort un nouvel album.
3: Et oui, elle ouvre un nouveau chapitre plus de 20 ans après son disque Confessions on a Dance Floor. Elle retourne en club, en boîte de nuit avec Confessions 2. Et je vous défie, Clotilde, de rester assise dans cette messe techno et disco qui nous propulse sous les stroboscopes. Un aperçu avec Fatou Lordiouf.
19: Elle nous invite à la rejoindre en club jusqu'au bout de la nuit. Avec son corset, sa longue chevelure blonde, ses lasers et ses néons, Madonna signe un retour à ses origines dance et disco. Souvenir de ses débuts dans les clubs underground new-yorkais dans les années 80, pour elle, la piste de danse, c'est la liberté, comme elle le dit dans le titre « I feel so free ». Madonna, ses 44 ans de carrière, plus de 400 millions de disques vendus. Pour rester sur cette lancée, la chanteuse fait appel au même producteur que pour son projet de 2005, Confessions on the Dance Floor, le britannique Stuart Price. Sur le nouvel album, des collaborations surprenantes comme le chanteur colombien Fade, le belge Stromae et la chanteuse américaine Sabrina Carpenter dans le titre Bring Your Love. Si les fans attendent avec impatience une tournée, l'agent de Madonna reste mystérieux à ce sujet. La star avait aussi un projet de biopic au cinéma, finalement annulé. Mais à 67 ans, hors de question pour elle de prendre sa retraite.
3: Confessions 2, le dernier album de Madonna qu'on entendra bientôt sous la boule à facettes, Clotilde.
1: Dans les clubbing, merci beaucoup.
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0: Et puis je vous rappelle la principale information de cette édition, la disparition subite de George Abitbol, qui depuis plus de 15 ans portait officiellement le titre de l'homme le plus classe du monde. L'Amérique vient de perdre un de ses plus prestigieux ambassadeurs. Et maintenant, un petit peu de musique avec Alain Souchon.
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0: Bon, alors.
1: Oui.
0: Faut le faire.
1: Bah oui.
0: Le dernier.
1: Oui.
0: Tu peux dire autre chose que oui, quand même.
1: Écoute, je garde mes forces pour le jingle.
0: C'est un jingle, pas le pic du midi.
1: Justement, le pic du midi, au moins, on sait quand ça monte.
0: On dit quoi?
1: Comme d'habitude.
0: Justement, il n'y a plus d'habitude.
1: Oui.
0: C'est bizarre quand même. Pendant 3 ans, on a eu toujours quelque chose à dire. Des bêtises, mais quelque chose. Et là, au moment de faire le dernier, plus rien.
1: Ben, c'est normal, les derniers trucs, ça rend les gens intelligents d'un coup. Alors, ils veulent plus dire de bêtises.
0: Non, mais vraiment, on va pas faire quelque chose de triste.
1: Ah non.
0: Je veux dire, les gens vont croire que ça va être triste.
1: Ça peut.
0: Oui, ça peut, mais pas que.
1: Ça commence mal, ce que tu dis.
0: Je sais. Ne vous inquiétez pas, on ne va pas faire une histoire triste.
1: Non.
0: Enfin, pas seulement.
1: Voilà.
0: Ce serait dommage de mettre une seule couleur sur un départ.
1: Surtout si la couleur est moche.
0: Bah, tu vois.
1: Je vois.
0: Moi, les départs, j'ai mis du temps à comprendre que c'était pas toujours ce qu'on croyait.
1: Moi, j'ai mis du temps à comprendre tout court.
0: La première fois qu'on s'est rencontrés, c'était un départ.
1: Oui.
0: Enfin, c'était une sépulture.
1: Un départ organisé, quoi.
0: On peut dire ça. On s'est rencontrés un 21 juin.
1: C'est déjà une mauvaise idée. Un 21 juin pour faire une journée silencieuse.
0: C'était la fête de la musique.
1: Et un enterrement.
0: Les deux.
1: Dans le même village.
0: Pas exactement au même endroit.
1: Non, mais un village, ça rapproche tout.
0: C'est ça. Dans une grande ville, on peut très bien enterrer quelqu'un pendant qu'à quelques mètres, des gens montent une scène. Chacun son trottoir, chacun son humeur, chacun son ampli.
1: Dans un village, les choses se croisent, même quand elles ne devraient pas.
0: Et ce jour-là, elles se sont croisées avec des panneaux. Il y a beaucoup d'histoires d'amour qui commencent par un regard. Nous, c'était par de la signalétique municipale.
1: Et c'est moins glamour, mais beaucoup plus pratique.
0: Il y avait une sépulture à 15h et le soir, fête de la musique sur la place. Les gens avaient peur qu'il pleuve.
1: Il n'a pas plu.
0: Et non.
1: Il a fait lourd.
0: Très lourd.
1: Le genre de chaleur où l'on voudrait que la tradition ne soit pas celle des costumes noirs.
0: La personne qu'on enterrait s'appelait Hélène. Enfin, je dis la personne, mais c'était quelqu'un. C'est toujours quelqu'un, évidemment. Hélène avait été beaucoup de choses avant de devenir la sépulture du 21 juin. Elle avait été voisine de ma mère, présidente de quelque chose, une très mauvaise joueuse à la belote et capable de dire d'une personne qu'elle était bien gentille avec une cruauté remarquable.
1: Moi, je la connaissais par mon ancien patron.
0: Voilà, on n'était pas au même rang dans la peine en fait.
1: Non.
0: Et c'est important ça. Dans les enterrements, il y a des rangs. La famille proche, les amis proches, les voisins proches. Les gens qui viennent parce qu'il faut, les gens qui viennent parce que ça leur semble juste. Et puis les gens qui savent pas s'ils doivent rester pour le café.
1: Eh ben, j'étais dans cette catégorie-là.
0: Mais moi aussi.
1: Les gens qui regardent les autres pour savoir quoi faire.
0: Oui, j'étais pas effondrée, je vais pas mentir. J'étais triste, bien sûr.
1: Moi, j'avais surtout chaud.
0: C'est ça aussi, les enterrements. On parle du recueillement, de la perte, du souvenir de celui qui est parti. On parle moins des pieds qui gonflent dans des chaussures neuves achetées pour l'occasion. On parle moins de la chemise qui colle dans le dos. On parle moins du monsieur qui tousse au mauvais moment, du téléphone qu'on a oublié d'éteindre, de l'enfant qui demande tout bas si ça va durer longtemps.
1: Et c'est souvent trop long pour les enfants.
0: Et trop court pour les autres.
1: Oui.
0: Bref, Hélène, les gens l'aimaient bien. Ce jour-là, il y avait trop de voitures autour du cimetière.
1: Ça commence souvent comme ça, les histoires de village. Il n'y a jamais assez de place autour des choses importantes.
0: Quelqu'un avait mis un panneau, parking, cérémonie, avec une flèche vers la salle des fêtes. Je ne sais pas qui avait fait ça, hein. Peut-être la mairie, peut-être un bénévole. peut-être quelqu'un qui s'était dit très honnêtement, les gens vont avoir besoin de se garer.
1: Et ce qui est gentil.
0: Les panneaux, normalement, ça aide. Ce jour-là, ça nous a fait tourner en rond. Sauf quand il est mal mis.
1: Ou quand il bouge.
0: Ben voilà. Avant la cérémonie, la flèche indiquait la salle des fêtes. Très bien, on s'est garé là-bas. Chacun de notre côté, sans se voir. Moi, j'avais une petite voiture grise.
1: Toutes les voitures sont grises quand on les cherche.
0: On a marché jusqu'au cimetière, il y avait des gens en noir, des gens en beige, des gens qui avaient fait un effort, des gens qui n'avaient pas su quel effort faire. Il y avait des fleurs, il y avait des savats, auxquels personne ne répond. Il y avait cette phrase que j'ai toujours trouvée étrange, « Bon courage ».
1: Moi, je l'aime bien.
0: Tu l'aimes bien ?
1: Oui. Elle tente quelque chose.
0: C'est vrai, elle tente. La cérémonie a eu lieu. Je ne vais pas vous raconter ça comme si c'était le centre de notre histoire. Non, ce ne serait pas juste. Le centre de cette journée-là, pour beaucoup de gens, c'était Hélène. Son départ, sa famille, sa place vide. Nous, on est arrivés dans les marges. On a toujours un peu honte, en fait, de dire qu'une belle chose a commencé dans la marge d'un chagrin.
1: Pourtant, c'est là qu'elle a commencé. C'est ça dont on veut parler.
0: Oui.
1: C'était pas le moment.
0: Mais c'était là.

0: Après la mise en terre, les gens se sont dispersés. Ils se disent « à bientôt » alors que personne ne sait ce que « bientôt » veut dire dans ce genre de journée.
1: Moi, je me demandais où j'avais mis ma voiture.
0: Et moi aussi.
1: Voilà, c'était l'enjeu suivant.
0: Perdre sa voiture après un enterrement, c'est très agaçant parce qu'on n'a pas le droit d'être agacé. On voudrait rester digne, correct, mais on a chaud, on a soif, on ne sait plus par quelle rue on est arrivé et on commence à en vouloir aux morts de ne pas avoir choisi un cimetière avec un stationnement plus clair.
1: Tu vois ça, je ne l'aurais pas dit.
0: Moi non plus, normalement.
1: Mais c'est vrai.
0: C'est vrai.
1: Les morts ne pensent jamais au parking.
0: C'est leur grand défaut. Quand on a voulu rejoindre la salle des fêtes, les panneaux avaient changé.
1: Pas tous.
0: Non, pas tous justement, c'est ça qui complique.
1: Il y avait encore parking cérémonie sur un poteau, mais la flèche ne montrait plus la même direction.
0: Parce qu'entre-temps, les bénévoles de la fête de la musique avaient commencé à installer leur circulation à eux. C'est comme ça que deux événements peuvent se battre. Ça se passe avec des flèches de signalisation.
1: Il y avait buvette aussi.
0: Et scène.
1: Et WC. C'est souvent les toilettes qui sauvent l'organisation.
0: Oui, on pourrait croire qu'après une sépulture, le monde s'arrête. Qu'il donne un délai pour reprendre ses repères. Mais non, un bénévole a besoin de sa barrière, il prend sa barrière. Une flèche est plus utile de l'autre côté, on la tourne. La fête du soir doit commencer à l'heure, les vivants ont des urgences très pratiques.
1: On oublie souvent ça. Les vivants ont beaucoup de choses à gérer.
0: Oui.
1: Même quand quelqu'un vient de partir.
0: Surtout quand quelqu'un vient de partir peut-être. Je me suis retrouvée devant la salle des fêtes sans trouver ma voiture. Toi aussi.
1: Moi, je cherchais une Clio.
0: Moi aussi.
1: La moitié de la Mayenne cherche une Clio au moins une fois par semaine.
0: Je t'ai vu tourner autour d'une voiture qui n'était pas la tienne.
1: Je vérifiais.
0: Tu regardais par la vitre.
1: Je vérifiais l'intérieur.
0: Tu as dit, ce n'est pas mon désordre.
1: C'est une méthode fiable.
0: Et moi, j'ai répondu, moi non plus.
1: Voilà notre première phrase.
0: Ce n'était pas bonjour, pas enchanté, pas vous avez de beaux yeux.
1: Heureusement, Mimi.
0: Notre première phrase, c'est « Ce n'est pas mon désordre ».
1: C'est déjà très intime, le désordre.
0: Ah oui. Je ne sais pas combien de temps on a cherché nos voitures. 10 minutes, peut-être. Dans mon souvenir, c'était long. Les souvenirs ont tendance à augmenter de beaucoup la surface des parkings. C'est très spécifique.
1: On l'a fait 2 fois, le tour.
0: 3.
1: 2,5.
0: 3.
1: Bon.
0: Alors, on a fini par comprendre que la rangée où on s'était garé avait été coupée par les barrières. Elle n'était pas interdite, juste rendue moins évidente. C'est drôle en fait, comme les choses peuvent disparaître, mais sans bouger. Votre voiture est encore là, c'est seulement le chemin qui a changé.
1: Ça t'a toujours plu cette phrase ?
0: Oui.
1: Ta voiture était encore là, c'est seulement le chemin qui avait changé.
0: Tu vois, je trouve ça très exact, pour beaucoup de choses. On n'avait toujours pas retrouvé nos voitures quand une femme est sortie de la salle des fêtes et nous a dit « Vous pouvez prendre 2 chaises ?»
1: Et nous, on a pris 2 chaises.
0: Bien sûr.
1: On venait d'un enterrement. Après un enterrement, on ne refuse pas une chaise. On ne sait jamais si c'est grave.
0: Oui. Enfin, la politesse et le fait d'être perdu se ressemblent beaucoup parfois.
1: C'est pas faux.
0: Donc, on a pris 2 chaises. Il faudrait parler plus souvent des chaises pliantes. Elles ont un impact social incroyable. Elles servent au loto, aux conseils municipaux, aux spectacles d'école, aux vins d'honneur, aux enterrements, aux fêtes de la musique. Elles s'immiscent dans tout ça, les bilans comptables, les blagues de tonton, et puis les enfants qui tapent leurs pieds contre le métal.
1: Et elles pincent les doigts.
0: Et elles pincent les doigts.
1: C'est important.
0: Ah oui.
1: Elles rappellent qu'il y a une charnière.
0: Et que la charnière peut faire mal. Ce jour-là, les chaises avaient servi pour le café, après la cérémonie, ou peut-être pour les gens âgés au cimetière, je ne sais plus. Et maintenant, il fallait les emmener dehors, vers la place, pour le concert du soir. Les mêmes chaises, les mêmes assises. 1 heure avant, des gens s'étaient assis dessus avec des mouchoirs. 1 heure après, des gens allaient s'y asseoir, mais avec des gobelets.
1: Oh, les chaises s'en fichent en soi. Elles supportent.
0: C'est leur job. Alors on a donc marché côte à côte, chacun avec 2 chaises. On ne savait toujours pas nos prénoms. Tu avais ta veste sur le bras, moi j'avais mal aux pieds.
1: C'est bien résumé.
0: Merci.
1: Je me suis pincé le doigt.
0: Oui.
1: J'ai dit un gros mot.
0: Ah oui.
1: Tu as ri ?
0: Je n'aurais pas dû.
1: Mais tu as ri ?
0: Oui.
1: C'était pas le moment.
0: Mais c'était là. Je crois que c'est la première fois que je t'ai vraiment regardé. Pas spécialement parce que tu étais beau. Enfin, si. Mais pas comme dans les films. Dans les films, les gens se regardent avec un certain charisme, la bonne lumière pour éclairer la scène, et personne ne porte deux chaises pliantes surtout.
1: Erreur de cinéma.
0: Eh bien, dans la vraie vie, on regarde quelqu'un parce qu'il vient de se faire pincer le doigt par du mobilier communal et qu'il essaie de rester digne.
1: Je suis très digne dans la douleur.
0: Tu avais les yeux pleins de larmes.
1: Réflexe physiologique.
0: Bien sûr.
1: Aucun rapport avec l'émotion.
0: Bien sûr. La fête de la musique n'avait pas encore commencé, mais ça faisait déjà du bruit. C'est le moment où les gens disent « mais le plus tôt là !» Ces mêmes gens qui n'ont même pas porté le barnum.
1: C'est toujours ceux qui ne portent pas le barnum qui savent où il faut le mettre.
0: Toujours.
1: Grande loi.
0: Il y avait le monsieur qui répétait dans les enceintes.
2: 1, 2, 1, 2, 1.
0: Vous m'entendez au fond ?
1: On l'entendait. Hein.
0: Tout le monde l'entendait.
1: Même Hélène, peut-être.
0: Oh.
1: Pardon.
0: Non, c'est exactement le genre de choses que tu as dit.
1: Je ne savais pas encore me tenir.
0: Tu ne sais toujours pas.
1: C'est une continuité.
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0: Je trouve ça un peu maladroit. Vous m'entendez au fond ? À la sortie d'une sépulture, je trouve que ça tombe mal en fait. Ou alors il savait, mais il avait un concert à régler. Naturellement, pas de méchanceté, mais un micro. Un retour qui siffle et quelqu'un qui voulait savoir si sa voix allait jusqu'au bout de la place.
1: Elle allait.
0: Elle allait.
1: La voix va souvent plus loin que prévu.
0: Oui. On remarque beaucoup le silence dans les moments graves. Et alors, ce qui rend le moment plus digeste, c'est tous les autres petits bruits à côté.
1: Moi, c'est là que je respirais.
0: Quand monsieur a dit « Vous m'entendez au fond ?»
1: Oui.
0: Moi aussi.
1: C'était pas le moment.
0: Mais c'était là. J'ai ri. Alors c'était très court, mais toi aussi tu as ri. On s'est regardé avec nos chaises et nos habits noirs. Et je crois qu'on a compris une chose avant de se connaître. On avait tous les deux besoin que cette journée ne soit pas uniquement ce qu'elle aurait dû être.
1: C'est bien dit.
0: C'est vrai.
1: Oui.
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0: En fait, j'étais pas en train de chercher l'amour. Et toi non plus, tu le cherchais pas.
1: Non.
0: On cherchait nos voitures.
1: Et c'est moins racontable.
0: Mais plus exact.
1: Oui.
0: Ensuite, il y a eu la buvette.
1: Moment décisif.
0: Toute fête de village se reconnaît à sa buvette. Non, ça ne se joue pas à sa scène, pas à son programme, à sa buvette. C'est là que la journée devient vraiment collective. Avant la buvette, les gens sont des individus avec des raisons d'être là. Après la buvette, ils sont une file d'attente.
1: Avec des tickets.
0: Avec des tickets.
1: Très important, les tickets.
0: Ah oui.
1: Sans tickets, pas de boisson. Sans boisson, pas de fête. Sans fête, pas de rencontre. Donc, techniquement, notre histoire dépend d'un carnet à souche.
0: C'est affreux.
1: C'est précis.
0: Ce jour-là, on s'est retrouvés finalement à la buvette. Quelqu'un d'autre nous avait dit « Bah merci, prenez donc un verre ». C'est le genre de proposition qui peut changer une après-midi. Hein.
1: Surtout quand on n'ose pas dire non.
0: Surtout.
1: Après un enterrement.
0: Encore plus.
1: Oui.
0: On nous a donné 2 gobelets consignés, je ne sais plus si c'était 1 € ou 2 €.
1: 1 €.
0: Tu es sûr ?
1: Ah oui.
0: Pourquoi tu te souviens de ça ?
1: Parce que tu ne me l'as jamais rendu.
0: Ah !
1: Voilà.
0: Donc, notre histoire commence par une dette.
1: Comme beaucoup d'histoires sérieuses.
0: La dame de la buvette n'avait plus assez de monnaie. Elle nous a donné un ticket. Pour nous deux, elle a dit « Allez, vous vous arrangerez ».
1: C'est là que tout a basculé.
0: Tu exagères.
1: Non, une inconnue venait de nous confier une responsabilité commune.
0: 1 €.
1: Il faut commencer petit, hein.
0: C'est vrai.

0: sais pas pourquoi je me souviens autant de ce ticket. C'est juste un bout de papier avec un tampon du comité des fêtes.
1: Tu l'as gardé ?
0: Ben oui.
1: Longtemps ?
0: Ben je l'ai encore.
1: Je sais.
0: Tu sais ?
1: Oui.
0: Tu fouilles dans mes affaires ?
1: Tu l'as mis dans une boîte où il y a écrit « à trier ».
0: Alors c'est pas fouillé si c'est à trier.
1: Exactement.
0: J'ai gardé ce ticket parce qu'au fond, je crois qu'il disait « vous avez quelque chose en commun ». Il disait aussi « vous êtes liés par une consigne ».
1: Par une consigne de gobelet.
0: Oui.
1: Ouais, c'est important de le préciser.
0: Oui.
1: Sinon, ça fait trop joli.
0: Tu as raison. Bon bah à la buvette, hein, l'ambiance a changé. Une heure plus tôt, on disait « toutes mes condoléances ». Là, on disait « pression ou panaché ?»
1: Tu as pris de la limonade.
0: Oui.
1: Moi, une bière.
0: Mauvaise.
1: Très mauvaise.
0: Tiède.
1: Mémorable.
0: T'as bu une gorgée, puis t'as dit « bon bah, c'est pas pour la bière qu'on va rester ».
1: C'est possible.
0: Et j'ai ri encore.
1: Encore ? Pas le moment.
0: Toujours pas.
1: Mais toujours là.
0: Puis la musique a commencé, vraiment ?
1: Pas tout de suite bien. Hein.
0: Non. D'abord, il y a eu les balances. Le retour qui sifflait, le chanteur qui disait « Je m'entends pas !» Le bassiste qui jouait toujours un peu, même quand personne ne lui demandait. Les bénévoles qui criaient « Attention au câble !» Les enfants qui couraient avec des frites alors que les frites n'étaient pas encore prêtes. Et puis enfin, un morceau...
1: Je ne sais plus lequel.
0: Moi non plus.
1: Mais tant mieux.
0: Oui. Il ne faut pas toujours donner un titre aux souvenirs. Après, ils deviennent trop précis, trop identifiés.
1: C'était peut-être une reprise ?
0: Probablement.
1: Toutes les fêtes de la musique commencent par une reprise que personne n'aurait choisie.
0: Et tout le monde pardonne, parce que c'est gratuit.
1: Eh ben c'est ça.
0: Je me souviens mieux de la danse.
1: Ah !
0: Oui.
1: Je craignais qu'on y arrive.
0: On y arrive.
1: J'ai toujours dit que ce n'était pas une danse.
0: Et qu'est-ce que c'était ?
1: Un accident collectif.
0: C'était un cercle.
1: Un piège.
0: Un bal folk peut-être, ou quelque chose qui y ressemblait. Il y avait des gens qui savaient très bien quoi faire et des gens qui regardaient leurs pieds. Quelqu'un a dit « Venez, c'est facile !» C'est toujours faux. Quand quelqu'un dit « C'est facile !»

0: Tu vois, c'est drôle, on pourrait raconter notre rencontre en disant « Ils se sont rencontrés à une fête ». Ce serait vrai et ce serait faux. On pourrait dire « Ils se sont rencontrés à un enterrement ». Ce serait vrai et ce serait faux. On pourrait dire « Ils se sont rencontrés parce qu'ils avaient perdu leur voiture ». Ce serait aussi vrai et encore plus faux. Les histoires tiennent souvent à plusieurs vérités qui ne rentrent pas dans une seule case.
1: On s'est rencontrés le mauvais jour.
0: Non.
1: Si, c'était pas le moment.
0: Mais c'était là. Je me souviens d'un moment très précis. T'étais à côté de moi, on n'avait plus les chaises, on n'avait toujours pas retrouvé nos voitures. On avait perdu le ticket de consigne, ou plutôt, je l'avais mis dans ma poche sans le dire. Et tu as demandé, vous étiez proche d'elle ?
1: Je n'aurais pas dû.
0: Ah, si ?
1: C'était maladroit.
0: Bah, c'était une vraie question.
1: Je ne savais pas quoi dire.
0: Mais justement.
1: Tu as répondu, assez pour venir, pas assez pour savoir où me mettre.
0: Oui.
1: J'ai trouvé ça très juste.
0: Tu ne l'as pas dit.
1: Non.
0: Tu as dit, moi aussi.
1: C'est parfois ma façon de dire que c'est juste.
0: Je crois que c'est là que quelque chose a commencé, dans cette phrase-là. Assez pour venir, pas assez pour savoir où me mettre. Parce que c'était ça notre place à tous les deux ce jour-là. Ce jour où on a de la peine, mais où on survit.
1: Il y a beaucoup de peines auxquelles on survit.
0: Oui.
1: Elles prennent moins de place dans la tête.
0: Et parfois, elles trouvent des sorties bizarres.
1: Une danse.
0: Une chaise.
1: Un ticket.
0: Un parking.
1: Une bière mauvaise.
0: Une phrase de micro.
1: Vous entendez au fond ?
0: Oui. Et oui, on entendait. On entendait le village qui essayait de faire tenir deux journées dans une seule. Et au milieu, on était deux personnes qui ne s'étaient jamais vues et qui ne savaient pas encore qu'elles allaient se manquer un jour.
1: Ça, c'est une phrase osée, Mimi.
0: Ah, je sais.
1: On avait dit « pas triste ».
0: Ce n'est pas triste.
1: Non ?
0: Non, c'est seulement vrai. Plus tard, on a retrouvé les voitures.
1: Enfin.
0: La mienne était derrière la salle, près d'un talus, là où j'étais passée trois fois sans la voir. La tienne était deux rangs plus loin. On aurait pu partir. C'était même le bon moment pour partir. La cérémonie était finie. La fête n'était pas vraiment la nôtre. On avait assez parlé pour que ça reste un souvenir agréable.
1: On aurait dû partir.
0: Peut-être.
1: C'était le moment.
0: Ouais.
1: Et pour une fois, on ne l'a pas pris.
0: Non. Tu as dit, je vous dois 1 euro.
1: C'est vrai.
0: J'ai dit, non, c'est moi.
1: C'était faux.
0: Peut-être.
1: Tu voulais juste garder le ticket.
0: Je ne savais pas encore pourquoi.
1: Bien sûr.
0: Tu as demandé si je revenais souvent dans ce village.
1: Question lamentable.
0: Très.
1: Mais utile.
0: J'ai répondu, non.
1: Voilà.
0: Et puis j'ai ajouté, mais je peux.
1: Ah oui ?
0: Je ne savais pas que j'avais dit ça.
1: Eh ben moi, si.
0: Tu t'en souviens ?
1: Très bien.
0: Pourquoi ?
1: Parce qu'après la tristesse du départ, c'était la première arrivée de la journée.
0: Tu vois, c'est pour ça que je dis qu'on ne peut pas raconter cette histoire comme une histoire triste, même si elle commence avec un départ.
1: Elle commence aussi avec un panneau mal orienté.
0: Oui.
1: Et deux chaises.
0: Et un micro mal réglé.
1: Et une bière tiède.
0: Et une dette d'un euro.
1: Et une phrase.
0: Laquelle ?
1: Mais je peux.
0: Je ne pensais pas qu'un jour tu t'en souviendrais.
1: Moi non plus.
0: Tu vois, c'est ça qui est étrange avec les départs. Ils prennent subitement beaucoup de place. Ils obligent les gens à se déplacer, à s'habiller, parfois autrement, à choisir des fleurs, à respecter des traditions. Un départ donne beaucoup de travail aux vivants et sur le moment, on croit qu'il n'y a plus de place pour autre chose.
1: Et pourtant.
0: Et pourtant.
1: En fait, encore, c'était pas le moment.
0: Mais c'était là.

0: Oui. On enregistre ce dernier jingle? C'est cohérent avec notre parcours professionnel.
1: Tu n'as pas de parcours professionnel en radio.
0: J'ai 3 ans d'expérience.
1: C'est vrai. Tu sais pourquoi ça me travaille, ce dernier jingle?
0: Parce que tu aimes compliquer les choses simples.
1: Oui, mais pas seulement.
0: Alors?
1: Ben parce qu'un jingle, c'est censé être un passage. Ça sert à faire entrer quelque chose, quelqu'un, à dire « voilà, ça commence », ou « voilà, on revient », ou « voilà, on passe à la suite ». Un jingle, ça n'a pas vocation à être important.
0: Ben raté, hein?
1: Ben oui, raté.
0: On s'y est attaché.
1: Ben oui.
0: Aux bêtises.
1: Aux bêtises, surtout.
0: C'est grave?
1: Oh non.
0: Tant mieux.
1: L'émission s'arrête, voilà. Je crois pas que ce soit vraiment plus compliqué que ça. Hein. En fait, depuis tout à l'heure, je repense à tout ce qu'elle nous a fait faire. Les prises ratées, les petites disputes. C'est souvent quand une chose s'arrête qu'on comprend la place qu'elle avait prise.
0: Là, tu fais un peu triste.
1: Moi, je sais.
0: On avait dit...
1: Oui.
0: Pas triste.
1: Pas triste.
0: Enfin, pas seulement.
1: Voilà. C'est pas parce que ça s'arrête que c'est triste. Ça veut juste dire que ça a existé. Et maintenant, il va rester quelque chose de toute façon. Pas tout, mais quelque chose.
0: Et des jingles.
1: Et des jingles.
0: Très important, les jingles.
1: Ah, oui.
0: Surtout les nôtres.
1: Évidemment. Tu sais ce qui est drôle?
0: Non.
1: La première fois, on s'est rencontrés parce qu'on n'arrivait pas à partir.
0: Oui.
1: Aujourd'hui, on est là parce qu'il faut dire au revoir à quelque chose.
0: Oui.
1: Et dans les deux cas, il y a un micro.
0: Le premier était moins bon.
1: Oh, tu n'en sais rien.
0: Il sifflait.
1: Ah, c'est vrai.
0: Celui-là, des fois, grésille franchement.
1: Ne critique pas le matériel.
0: Ah, pardon.
1: Alors, on va faire simple.
0: Enfin.
1: On va dire que c'est la dernière fois.
0: Oui.
1: On va dire que ça a compté.
0: Oui.
1: On va dire que ce n'est pas une histoire triste.
0: Non.
1: Parce que ça ne l'est pas.
0: Non.
1: C'est une histoire avec un départ.
0: Oui.
1: Et avec une arrivée.
0: Oui.
1: Et parfois, on n'arrive pas à les séparer.
0: Ah ben, c'est souvent comme ça.
1: Oui. Tu es prêt?
0: Non.
1: Parfait.
0: Comme la première fois.
1: Exactement. C'était la dernière semaine de l'agité du local.
0: Et ça, normalement, c'est le moment où il faudrait dire quelque chose d'important.
1: Mais on va éviter.
0: On a porté assez de chaises dans notre vie.
1: On dira seulement merci.
0: Merci pour la place.
1: Merci pour les voix.
0: Merci pour les bêtises.
1: Merci pour les départs qui ne savaient pas encore qu'ils étaient aussi des arrivées.
0: Et c'était pas le moment.
1: Mais c'était là.
0: Bon.
1: Tu vois, on a réussi.
0: Oui.
1: Un dernier jingle.
0: Oui.
1: Et maintenant?
0: Maintenant, on va retrouver la voiture.
1: Ah, très drôle.
0: Je suis sérieux.
1: Tu sais où elle est?
0: Non.
1: Évidemment.
0: Mais on a l'habitude.

J'ouvre ce micro une dernière fois, pas longtemps, juste assez pour dire quelque chose que je n'ai pas su dire facilement cette semaine. Alors pendant 3 ans, vous les avez entendus comme Mimi et son amoureux, c'était leur place dans l'émission, une petite fenêtre, de vraies apparitions, des voix qu'on reconnaît. Mais aujourd'hui, pour la dernière, j'ai envie de leur rendre leur prénom. Mimi s'appelle Florence, son amoureux s'appelle David. Je ne les ai jamais nommés à l'antenne, peut-être parce que les personnages avaient pris leur place et peut-être que je n'ai pas voulu casser ça. Mais aujourd'hui, justement, parce que c'est la dernière, j'avais envie de dire leur vrai prénom. Florence, David, merci pour votre disponibilité, pour la sincérité de vos voix, pour votre façon d'être là, vraiment là, autant devant le micro qu'en coulisses. Merci pour l'attention portée à cette émission, à ses rituels, son évolution, son histoire et tout ce que j'ai tenté ici. Je ne sais pas très bien dire au revoir, je ne sais pas toujours bien dire merci non plus. J'ai longtemps cru que les choses importantes pouvaient se sentir sans être dites, dans la régularité, dans les petites attentions, dans le simple fait d'être encore là. Je le crois encore un peu, mais je crois aussi qu'il y a des moments où il faut dire les choses, pas pour en faire plus, juste pour que ce soit dit. Alors merci à toutes celles et ceux qui ont écrit, qui ont souri, qui ont appelé, qui ont envoyé un message, un mot, une présence. Merci à celles et ceux qui ont allumé la radio à cette heure-là, pour certains tous les jours, pour d'autres de temps en temps. Je crois que ce rendez-vous comptait pour vous. Je sais qu'il comptait pour moi. Je crois que c'est ça que vous m'avez offert. Vous n'étiez pas qu'auditeur, vous étiez mon rendez-vous. Un rendez-vous de chaque jour, un qui comptait, qui avait une place dans vos journées comme dans la mienne. Merci d'avoir permis que ce rendez-vous en soit un. Merci d'avoir été là, vraiment.

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11: Bonjour et bienvenue, c'est Cinérama, la dernière émission de la saison, et c'était la dernière fois que vous entendiez ce générique, mais en tout cas le principe de l'émission ne change pas aujourd'hui des chroniques et un blind test. Nous allons jouer avec la filmographie de Oscar Isaac, Guillaume.
12: Et oui, parce que je vais vous parler de In the End of Dante, le dernier film de Julien Schnabel.
11: Et puis toi, tu as un documentaire d'un grand réalisateur, Sophia.
13: Oui, un documentaire du grand conteur Werner Herzog. Il s'agit de Ghost Elephants.
11: Quant à moi, je vais vous parler de la bataille de Gaulle, partie 2, et ce sera avec grand plaisir. Mais on commence avec la cousine de Superman, Supergirl, qui prend son envol dans une nouvelle page de l'univers DC Comics.
14: Bah oui, c'est le film, et le film est bien.
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0: Qu'est-ce qui vous fait dire ça?
15: Salut! Je venais aux nouvelles pour savoir quand tu penses rentrer. Je suis un peu inquiet, ça va pas être évident de t'intégrer ici si tu pars dans l'espace tous les 4 matins.
11: La presse américaine a été assassine avec Supergirl, un nouveau film de DC Comics qui prend le relais de Superman, dont le dernier rôle de plus était une franche réussite, selon moi. J'avoue qu'en lisant les critiques, j'ai eu beaucoup de mal à comprendre ce qui était reproché finalement au film réalisé par Greg Gillespie, celui qui a fait Cruella notamment. Le seul problème de Supergirl est peut-être son rythme, il semble structuré en deux parties. Alors dans la première, on voit Kara Zor-El, alias Supergirl, faire la tournée des planètes comme on fait la tournée des bars. Elle se met vraiment, mais vraiment minable. Hein. On se demande bien ce qu'elle pourrait faire de ses pouvoirs. Et justement, elle n'en a que faire. Elle est perdue, mais dans un rade rempli de créatures curieuses, aussi riches que ce que l'on peut voir dans les bars de Star Wars, elle découvre une gamine de 13 ans qui cherche de l'aide pour zigouiller un mercenaire impitoyable, sans foi ni loi, qui a tué ses parents. Alors au départ, elle n'en a cure, un peu sensible au drame d'une plus jeune qu'elle, mais quand le mercenaire s'en prend à son chien, le fameux Crypto, elle n'a plus le choix. Elle doit le retrouver. Et je vous passerai les détails.
15: J'ai peur que tu trouves pas les tiens.
2: Ouais, c'est justement ça le souci. J'ai plus personne. Je suis chez moi partout tant que t'es là, mon pote.
11: Bah, ils sont copains. Toute cette première partie, avant la quête, est plutôt légère et drôle. L'accent est mis sur l'incongruité, le mélange entre des humains et des créatures venues de tout l'espace. Ça, c'est vraiment réjouissant. C'est quelque chose que j'adore déjà dans Star Wars, mais que là, je trouve vraiment bien fait. Comme dans Star Wars, eh bien, on voit de la rouille sur le métal. Enfin, rien n'est vraiment lisse. Et ça fonctionne, je trouve, à plein régime, d'autant que l'on alterne entre bons mots, scènes drôles et actions. Mais ensuite, le scénario et la réalisation prennent un virage beaucoup plus premier degré. Les méchants sont vraiment des méchants, des suprémacistes blancs volant de jeunes vierges pour perpétuer leur race, mais Supergirl reste quand même obnubilée par son chien à sauver. Avec ça, elle ne dispose de ses super pouvoirs que dans certaines circonstances. Il n'y a pas que la kryptonite, ça je l'ai appris, qui la fait pâlir, mais aussi tout soleil qui n'est pas jaune. Il faudra donc composer avec l'environnement. Celui-ci devient une véritable variable d'ajustement des scènes de combat. À cela s'ajoute la jeune fille qui la suit comme son ombre et qui a juré de venger ses parents en plantant une lame dans le grand méchant.
2: Avec Crypto, on est là l'un pour l'autre. Franchement, je trouvais qu'on avait de la chance. Mais par définition, la chance finit toujours par tourner. Crypto ? Comment je fais ?
16: Les brigands transportent l'antidote avec eux.
11: Et oui, car le chien s'est fait toucher par une flèche empoisonnée. Le scénario est assez limpide, mais au-delà d'un combat entre le bien et le mal que Supergirl apprend progressivement à distinguer, c'est avant tout un récit initiatique d'une héroïne qui doit affronter ses traumatismes tout en prenant soin de cette jeune fille qui lui colle au basque, parfait miroir de ses propres démons. Dans cette partie qui multiplie les degrés d'action, tout se complique à mesure que l'on s'approche du méchant, l'humour n'est apporté que par le personnage de Lobo, ce mercenaire extraterrestre badass qui ne tue que pour l'argent, mais jamais sans raison. Si Supergirl n'est pas un grand grand film et ne vaut pas le dernier Superman, il s'agit tout de même d'un spectacle plutôt plaisant qui offre aux spectateurs eh bien, suffisamment d'action, d'exotisme avec ces créatures-là et d'épaisseur à ces personnages, même si le méchant joué par Matthias Schoenaerts se demeure assez figé avec son visage clouté. Il y a un petit côté Mad Max, hein, il faut bien l'avouer, qui n'est pas tout à fait déplaisant. Voilà, Supergirl est dans les salles depuis le 1er juillet. On passe à tout autre chose, le documentaire de Werner Herzog qui livre une nouvelle réflexion poétique sur le lien fragile entre l'homme et la nature. Nous parlons de Ghost Elephants.
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10: Nous en parlerons tout à l'heure.
17: Le plus grand éléphant du monde. Est-ce qu'il est important de savoir qu'ils existent et que tu ne les as pas juste fantasmés?
18: Je ne sais même pas si ces éléphants existent. Et s'ils sont tels que je les imagine.
13: Qu'est-ce qu'il va encore nous raconter, le vieux conteur? Werner Herzog a 83 ans, l'âge où la plupart des cinéastes montent sur une estrade pour recevoir un hommage. Lui, on le retrouve accroupi dans la boue angolaise, en pleine traque d'éléphants que personne n'a jamais vu. Alors, après la Gadoue, c'est à la Mostra de Venise 2025 hein, que cette traque a été dévoilée. Et c'est des mains de Francis Ford Coppola, lui-même, un grand conteur d'Odyssée obsessionnel, que Herzog a reçu le Lion d'Or d'honneur pour l'ensemble de sa carrière. Werner Herzog, c'est une sorte de Père Castor filmique, hein, nettement plus inquiétant hein, que Père Castor, par contre. D'aguerrer la colère de Dieu à Grizzly Man, le cinéaste a toujours préféré les âmes obsédées jusqu'à leur perte aux quêtes simplement triomphantes. Pour Ghost Elephants, Herzog s'attaque à un mythe tout trouvé, hein, celui d'un troupeau d'éléphants fantômes, ceux de Lizima, une hypothétique sous-espèce d'éléphants géants tapis sur les hauts plateaux d'Angola, là où, dit-on, personne ne vit.
19: Les éléphants fantômes sont les derniers géants de la planète. Ils vivent dans des forêts en haute altitude, comme un temple qu'on aurait érigé.
20: Nous avons rejoint Steve Boyce en Namibie, repéré ces éléphants fantômes jusqu'alors introuvables.
13: Le film s'ouvre au musée Smithsonian de Washington où trône Henry, le plus grand éléphant jamais répertorié sur Terre, environ 13 tonnes, abattu en 1955 par un riche Hongrois nommé Joseph Fenikovi. Trophée de chasse colonial, exploit sportif et record mondial. C'est devant cette statue dépouille que Steve Boyce, biologiste de la conservation et chef du National Geographic Okavango Wilderness Project, explique à la caméra d'Herzog sa quête. Et si les descendants d'Henri vivaient encore, cachés dans les zones humides des hauts plateaux angolais, ce que les tribus locales appellent le pays du bout du monde, ou encore la source de la vie, car elle fournit 95% de l'eau du delta de l'Okavango et plusieurs fleuves africains y prennent leur source. Pour le découvrir, hein, une expédition se prépare, Boyce s'entoure de l'explorateur National Geographic Kerlen Costa et de trois maîtres pisteurs Khoisan, Kui, Kui David et Kobus, qu'ils vont chercher en Namibie pour retourner sur leurs terres ancestrales afin de réussir là où la technologie a échoué. Le parcours se déploie en épopée et l'équipe avance par étapes. Herzog, en conteur didactique, hein, rappelle au passage hein, que les Khoisan comptent, selon la génétique, hein, parmi les lignées humaines les plus anciennes de la planète. Cette quête d'éléphants fantômes en cache donc une autre, celle de nos origines communes.
19: On a fait survoler des centaines d'hélicoptères, poser des centaines de caméras, et on n'en a vu aucun. Il figure parmi les derniers pisteurs encore en vie à pouvoir identifier un éléphant avec pour seul indice l'empreinte de ses pas. C'est avec eux que nous allons voir ce gigantesque et légendaire éléphant, l'éléphant fantôme.
13: Le film n'est pas un documentaire animalier, hein, comme National Geographic en produit à la chaîne, hein, et la logistique de l'expédition est balayée d'un revers de caméra, Herzog ne s'intéressant pas tant au comment qu'au pourquoi. Comme Timothy Treadwell dans Grizzly Man, Steve Boyce devient un avatar du capitaine d'Herman Melville, traquant sa baleine blanche, mais en treillis kaki. Herzog convoque lui-même un Moby Dick dans le film, et on pourrait plus modestement penser à un Max Bird, tout français, qui aurait troqué sa harpie féroce amazonienne contre un pachyderme métaphysique. La photographie d'Eric Averdung et Raphaël Leva multiplie les plans aériens sur ce plateau angolais, aussi vaste, dit-on, que l'Angleterre, mais c'est sous l'eau que le film trouve son geste le plus habité. Une séquence d'éléphants, nageant, marchant, se baignant, effet mystique et hors du temps assuré, le tout tient autant du souvenir documentaire que du pur rêve éveillé. Côté bande-son, l'instrumentation a quelque chose d'une formation de chambre égarée en forêt. Piano, violon, alto, violoncelle, Pascal Floutabec se mêle à la voix du chanteur sénégalais Mola Sia, posée sur un chant polyphonique traditionnel sarde. Mariage a priori improbable dans cette partition d'Ernst Reisegger, un fidèle complice du cinéaste. Improbable, mais payant. Herzog manie aussi, hein, comme toujours, une subjectivité revendiquée. Sa voix off, hein, qu'on entend là, bah, en version française, dans la bande-annonce, hein, sa voix n'hésite jamais à interrompre la science et la diégèse, hein, pour s'émerveiller à voix haute, hein, comme lorsqu'il s'attarde sur un vieil homme du village, un doyen, occupé à accorder son instrument au milieu des poules, en confiant qu'il sait bien qu'il ne devrait pas idéaliser cette scène, mais que, passer ainsi ses journées, ça semble quand même sacrément idéal. Bon, cette façon de filmer la culture, les rituels, les trans des villages namibiens aussi, rappelle le geste ethnographique d'un Jean Rouch, hein, mais en plus rêveur, ici. On peut regretter que le film, happé par sa quête mythologique, laisse dans l'ombre le quotidien concret de l'expédition et les rapports de pouvoir entre occidentaux et pisteurs locaux, mais l'ensemble reste d'une beauté redoutable.
20: Cette quête ressemble un peu à la poursuite de la baleine blanche, non ? C'est un plongeon dans l'inconnu.
10: Nous sommes à une, deux, voire trois heures derrière eux.
20: Pourrait-il être simplement le fruit de ton imagination et n'avoir jamais existé ?
13: On peut lire Ghost Elephants comme le récit d'une quête scientifique un peu folle ou un récit sur la puissance des savoirs anciens face aux pertes du monde moderne. Une formule élégante pour dire plus crûment ce que Carlene Costa lâche clairement face caméra. C'est comme si les hommes étaient en mission pour détruire la création. L'Angola a connu 27 ans de guerre civile où l'on vidait des chargeurs sur tout ce qui bougeait, humains et animaux confondus. Et le trophée de Fénicoville, éléphant Henri, n'est que l'autre visage de ce même rapport de domination, qu'on l'appelle braconnage, colonialisme ou spécisme. Ghost Elephants n'emploie pas ces mots, mais il en dresse un implacable réquisitoire. Et si les éléphants fantômes existent encore dans la brume angolaise, c'est peut-être précisément parce qu'on avait, pour une fois, cessé de les chercher pour les détruire. Maintenant que Steve Boyes et son équipe les ont trouvés, saura-t-on les protéger ?
11: La question est posée, et en tout cas, ce documentaire de Werner Herzog est en salle depuis le 1er juillet. Nous passons à un film sur Netflix. Julian Schnabel réunit un casting impressionnant, emmené par Oscar Isaac, Gal Gadot, Al Pacino, pour une fresque aussi ambitieuse qu'inclassable, In the End of Dante.
21: Non mais bon, de toute façon, ce film est une catastrophe.
22: Vous voulez rire ?
21: Conneries, conneries, conneries, je vous dis. Et même saloperie, hein.
23: Vous êtes beaucoup trop bavard.
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24: C'est qui Dante ?
25: Regardez, une divinité au pouvoir bien supérieur au mien viendra régner sur moi.
12: Et oui, Oscar Isaac revient, hein, au film en costume sur Netflix après le retentissant Frankenstein de Guillermo del Toro l'année dernière. Alors il ne perd pas la main, question réalisateur de prestige, puisque In the Hand of Dante, hein, le comédien passe devant la caméra de Julian Schnabel, hein, grand explorateur de formes et de couleurs pour ce qui se veut être, eh bien, un film à la croisée de nombreux chemins, et tellement particulier qu'il aura mis un an à être véritablement distribué, enfin si on peut le dire, hein, puisque c'est Netflix qui va le recueillir dans une sortie sans grande pompe. Mais c'est bien dommage, car ben, même si c'est sûr que ça ne plaira pas à tout le monde, hein. In the End of Dante, hein, affiche des ambitions folles entre philosophie, thriller, voyage dans le temps, gangster, mystère, amour, le New York du début du 21e siècle et l'Italie médiévale.
26: Je connais tellement bien ce livre que j'ai l'impression de l'avoir écrit.
27: Ça vous dirait de regarder de très près l'œuvre réelle ?
26: Aucune chance que ça arrive.
27: Si cette œuvre existait,
26: ça serait le plus grand trésor littéraire de tous les temps. Ça n'a pas de prix, ça.
27: Alors on va le rendre abordable.
12: Alors, In the End of Dante, hein, suit les vies parallèles, hein, de Nick Tosh, hein, auteur new-yorkais du XXIe siècle, et de Dante Alighieri, hein, le célèbre écrivain italien du XIVe siècle. Nick est recruté par un parrain de la mafia qui lui demande d'identifier un manuscrit présenté comme étant l'exemplaire original de la Divine Comédie. Alors cette découverte exceptionnelle attire bientôt, hein, les convoitises de collectionneurs, des mafieux et d'intermédiaires dont les intérêts se mêlent à ceux du monde universitaire. Si Nick, hein, n'est qu'un homme de main dans cette histoire basée sur une affaire de gros sous plutôt que de culture, il comprend l'importance historique absolue de ce manuscrit et le périple sanglant qui s'ensuit semble justifier le besoin devenu presque existentiel, hein, d'arriver à prouver l'authenticité du manuscrit. Je dis justifier, hein, car la violence va aller crescendo avec la prise de conscience de l'importance absolue et unique d'un tel objet. Alors en parallèle, Schnabel nous transporte dans l'Italie médiévale où Dante Alighieri, hein, en plein exil et doute, compose, bah, son œuvre monumentale. Les deux époques dialoguent constamment, hein, se répondent définitivement finissent parfois par se confondre. Alors plus qu'un simple récit à suspense autour d'un manuscrit, hein, le film interroge la transmission des œuvres, hein, la manière dont elles traversent les siècles, sont déformées par le temps, changent de main et continuent pourtant à transformer et surtout transporter ceux qui les approchent.
27: Tu ne dois parler à personne de tout ça. Parce que ce serait un péché. Ce serait vraiment un péché.
3: Est-ce que ça va?
4: Cet endroit m'est étrangement familier.
3: Vous avez l'impression d'être un peu à la maison.
12: Alors Julien Schnabel reprend la matière foisonnante qu'il y avait dans le roman d'origine et en fait d'abord un thriller intellectuel particulièrement séduisant, hein, de prime abord. Hein. Ce manuscrit supposé de la Divine Comédie acquiert une dimension sacrée, hein, cristallisant autant les fantasmes que les convoitises. On pense parfois à un Da Vinci Code, hein, débarrassé de ses artifices ésotériques, ou à un Benjamin Gates devenu un tout petit peu plus mélancolique, hein, plus sale et surtout plus philosophique. On pense aussi bien évidemment, hein, à la notion de savoir et de corruption à travers la quête du livre maudit de la 9e porte de Roman Polanski. Alors quitte à nous perdre, hein, Schnabel tente de faire dialoguer le récit mafieux, la réflexion théologique, le Moyen-Âge, notre époque, la violence et la quête mystique. Les correspondances entre les époques, hein, ne s'imposent pas toujours avec évidence, hein, certaines ramifications paraissent inachevées et l'émotion assez intellectuelle, hein, se dissipe parfois dans cette espèce de gros labyrinthe narratif.
4: Je trouve que cette maison me rappelle quelque chose, mais je ne sais pas vraiment quoi. Une sorte de fragment de souvenirs qui disparaissent sans qu'on puisse l'attraper.
6: Tu laisses une traînée de sang sur ton passage.
8: Ça va sûrement déclencher une guerre.
6: Ces écrits nous appartiennent et ils sont clean.
27: Il y a certaines personnes qui sont au courant de son existence.
8: Tu te souviens de ce que je t'ai toujours dit? Dieu est partout. Et il entend tout ce qui se passe.
12: Mais ce sentiment de trop-plein ou de confusion est largement pardonné par son absence totale de cynisme. Julien Schnabel demeure avant tout un peintre et ça se ressent dans chaque plan. L'alternance entre les formats et le noir et blanc du présent et la couleur du passé paraît parfois plus démonstrative que véritablement signifiante. Mais là encore, on sent que Schnabel cherche moins à reconstituer une époque qu'à traduire l'intériorité de ses personnages. Oscar Isaac traverse le film avec une présence magnétique. Gérard Butler et John Malkovich semblent prendre un plaisir évident. Évident à composer leurs truands bêtes et méchants, mais la palme d'or revient à Martin Scorsese. Vieillard barbu guidant Dante sur le chemin de la reconnaissance, il semble à une vision surgie d'un film muet de Murnau, silhouette fantomatique dont le visage sculpté par la lumière paraît appartenir aux images d'Épinal qu'on se fait de la sagesse immémoriale dans l'art. Ça change de son apparition dans The Mandalorian et Grogu. In the End of Dante est un film monde un peu trop sage pour embrasser complètement toute la grandeur qu'il cherche à faire entrer dans son cadre, mais pour qui s'intéresse à la poésie et à la création, on y retrouvera le plaisir des films, moi je pense, de Julie Taymor, inspiré de Shakespeare comme Titus et The Tempest.
11: Ce film de Julian Schnabel nous donne l'occasion de jouer avec la filmographie de Oscar Isaac, l'acteur qui a joué dans une quarantaine de films, des grosses productions pour faire des petits rôles, et puis aussi des films, des thrillers ou des films d'auteur pour faire des grands rôles. Le principe est simple, un extrait, il faut trouver le titre, c'est parti.
9: Donc, quand est-ce que tu veux faire le...
22: L'avortement. Je crois que le plus vite sera le mieux.
9: D'accord. Je vais voir quand le gars pourra le faire.
22: Le gars? J'espère que c'est un médecin.
9: Ah oui, oui, oui, il est médecin.
22: Tu as de quoi payer?
9: Oui, j'ai de quoi payer, t'inquiète pas.
22: Avec toi, je m'inquiète.
9: Tu devrais pas.
22: Oh si, je devrais. Dieu sait que c'est pas ton cas. Tu laisses ça aux autres, comme pour ta méthode de contraception.
9: S'il te plaît, commence pas avec la double capote, d'accord?
22: Tu n'es jamais préoccupé par l'avenir.
9: Par l'avenir. Comme les voitures volantes, les hôtels sur la lune, le tang.
22: Tu tournes vraiment pas rond.
9: Oh non, c'est toi qui tournes pas rond. De vouloir planifier tout l'avenir. Partir vivre en banlieue, avec Jim, avoir des gosses.
22: Et c'est mal?
9: Mais oui, mais si c'est que ça la musique pour toi, un moyen d'en arriver là, alors oui, c'est un petit peu carriériste. C'est même un petit peu ringard.
11: Alors, c'est trouvé.
12: C'est le film des frères Cohen, Inside Llewyn David.
11: 2013 pour ce film, dans le New York des années 60, un chanteur folk tente de percer malgré les échecs qui s'accumulent, un portrait mélancolique d'un artiste en quête de reconnaissance. Grand prix du jury au Festival de Cannes 2013, 1,1 million d'entrées en France. Deuxième extrait, nous cherchons un film avec Oscar Isaac.
9: J'ai besoin de savoir qui fait ça. Abel.
6: C'est une chose de s'en prendre à mes camions, à mes chauffeurs, de me voler. Mais là, c'est différent. T'as déjà été confronté à cette situation?
4: Une bande de voyous a envahi notre maison quand j'étais bébé.
0: Il s'est rien passé. Ils voulaient faire peur à mon père. Ils ont fini par s'en aller, on n'a jamais pu savoir qui c'était. Mais après ça, on a emménagé dans une forteresse. Comme celle-ci. Et les types là-haut qui t'ont laissé entrer, ils sont payés pour tirer sur tous ceux qui sont pas invités.
6: Oui, mais moi je refuse de vivre ma vie comme ça. Je le ferai pas. Je veux plus que ça.
11: Eh oui, lui, il veut jouer dans la moralité, mais ça se passe pas comme ça. C'est
12: A Most Violent Year.
11: Oui, film de 2014 de J.C. Chandor, réalisateur que j'apprécie particulièrement. À New York, au début des années 80, un entrepreneur tente de développer son entreprise sans céder à la corruption ni à la violence. Ses convictions sont mises à rude épreuve. Seulement 105 000 entrées en France pour ce film, que je recommande chaudement, avec notamment, il y a le personnage qui a 3 ou 4 reprises, et il y a un son violent qui arrive, et ça le fait sursauter. Enfin voilà, moi, c'est des choses comme ça de mise en scène que j'apprécie particulièrement. Allez, un nouvel extrait.
1: C'est mon show. Moi, je dis qu'elle n'est pas prête.
2: Il est clair que je vous ai offensé, et je vous présente mes excuses.
1: Merci.
2: Seulement, voilà, ce show vous appartient sans doute. Mais les filles et vous m'appartenez, n'est-ce pas? Vous m'appartenez. Et si vous avez besoin qu'on vous le rappelle, faites-le-moi savoir, d'accord?
11: Alors là, il joue un méchant. C'est un film de 2011, une vraie purge, réalisé par Zack Snyder. Sucker Punch, ben oui.
12: Ah oui, ben bon, Zack Snyder et Purge, ça va ensemble.
11: Internée contre son gré, une jeune femme s'évade dans un monde imaginaire peuplé de créatures fantastiques. Son imagination devient sa seule arme pour survivre. 560 000 personnes avaient dépensé de l'argent pour voir ce film.
12: J'avais même oublié qu'il était dedans, c'est dire.
11: Eh oui. Allez, nouvel extrait.
7: Si on m'arrête, je vous dénonce. Si vous êtes arrêté, vous me balancez. Vous y avez sûrement pensé, sinon vous auriez allé voir les flics.
14: Vous n'avez aucune idée de ce que je pense.
7: Vous ne seriez pas là si vous n'aviez pas l'arnaque dans le sang. Combien vous voulez?
14: Je sais pas, c'était votre femme. Elle valait combien pour vous?
7: Je vous offre 5 000 dollars.
14: Oh, je pense que vous avez beaucoup plus que ça dans cette valise.
7: 10 000 dollars. Et c'est tout.
14: Je ne veux pas de votre argent. C'est votre femme que je voulais.
11: Il voulait la femme. C'est un film de 2014 de Hossein Amini avec Viggo Mortensen qui donne ici la réplique, et la femme en question est Kirsten Dunst. En Grèce, un jeune guide touristique se retrouve mêlé à la fuite d'un couple après un homicide, un thriller inspiré d'un roman de Patricia Highsmith où les apparences sont trompeuses. C'est The Two Faces of January et 200 000 entrées en France pour ce film. Dernier extrait de ce blind test, c'est parti.
15: Je comprends que tu comptes sur moi pour t'expliquer comment fonctionne Ava, mais ça m'est impossible, tu m'excuseras.
14: Essaie au moins. L'abstraction à haut niveau, je maîtrise.
15: C'est pas que je craigne que tu rames. C'est que j'ai envie d'une conversation autour d'une bière, pas d'un séminaire.
14: Oh, oui. Pardon.
15: Pas de problème. T'inquiète pas. Juste, je veux que tu me dises comment tu trouves Ava. Pas d'analyse. Juste, ton sentiment sur elle.
14: Mon sentiment... Elle est carrément hallucinante.
12: C'est Ex Machina d'Alex Garland.
11: Oui, un jeune programmeur est invité à tester une intelligence artificielle révolutionnaire. L'expérience tourne au jeu de manipulation entre l'homme et la machine. Et là, Oscar Isaac joue un multimilliardaire de la tech. Oscar des meilleurs effets spéciaux, 560 000 entrées en France pour ce film. Ainsi s'achève ce blind test. Après L'Âge de Fer, Antonin Baudry conclut son diptyque avec une reconstitution spectaculaire des années décisives de la résistance française. Nous parlons de la bataille de Gaulle, partie 2.
23: Ben oui, c'est le film est bien.
24: This is Cinerama.
28: Oui, c'est bien mon avis.
11: Après la bataille de Gaulle, L'Âge de Fer, film consacré à l'action du général de Gaulle durant la Seconde Guerre mondiale, le distributeur a accéléré la sortie du second volet, La bataille de Gaulle, partie 2, J'écris ton nom, afin que le film soit proposé pendant la fête du cinéma. Alors pourquoi? Eh bien, parce que le premier volet, après un départ honorable, n'a pas conquis les spectateurs et a chuté dès la deuxième semaine, laissant craindre le pire pour un diptyque qui a coûté quand même entre 70 et 100 millions d'euros, de l'argent qui n'a pas été dépensé pour le casting, mais pour un important effort de reconstitution d'une époque et de ses batailles.
29: Messieurs, nous savons tous ce que cela signifie.
30: Riding on the
5: scene is the General Giraud who will lead the French forces into battle.
10: L'armée du Général Giraud reprend la main.
16: Vous ne comprenez rien à la politique.
17: Giraud est une marionnette des Américains.
18: Vous ne pouvez pas obstacler la guerre, Général de Gaulle.
17: Il n'y aura jamais aucun accord entre lui et moi.
19: I cannot deal with this crazy man.
11: Le premier volet, j'en ai déjà parlé, était d'un grand intérêt de s'attacher à la figure de Gaulle, hein, qui part à Londres et fait tout pour que la France ne flanche pas et résiste à l'occupant. Alors il y avait ce grand moment de la bataille de Bir Hakeim, hein, menée par le colonel Leclerc, qui sera décisif pour la confiance et le poids accordé par les alliés au général. Et dans ce deuxième volet, nous quittons l'année 1942, nous nous étions arrêtés après l'assassinat déterminant de l'amiral Darlan, loin d'avoir vu la France libérée, pour nous intéresser aux années 43 et 44. Alors il y a trois récits. D'une part, toujours le même problème, hein, comment De Gaulle peut-il être désigné par les alliés comme le représentant légitime de la France libre ? Comme dans la première partie, on voit que les Américains ne l'apprécient pas. Si dans le premier volet, ils avaient choisi l'amiral Darlan, un soutien de Pétain, eh bien cette fois-ci, ils soutiennent le général Giraud qui s'entoure de soutien de Pétain. C'est une lutte qui s'engage entre les deux généraux, alors on se doute bien de qui va gagner. Il faut dire que le général Giraud, incarné par Thierry Lhermitte, n'est pas présenté comme une lumière ni comme un fin stratège politique, et ce qu'est précisément De Gaulle, même lorsqu'il s'obstine à faire face aux intérêts américains. L'idée qu'avance De Gaulle face à un général Giraud manquant de boussole politique, c'est qu'une guerre se mène avec de la morale. Le film éclaire de belle manière le poids des Américains dans le conflit, de leur intervention on retient souvent la libération, hein, avec le débarquement, mais le film met également en lumière le grand projet américain qui consistait à redessiner les frontières européennes et administrer la France. Sans le général de Gaulle, que se serait-il passé ? Le film laisse planer le doute, mais il insiste sur le fait qu'en luttant contre Roosevelt, parfaitement antipathique, hein, je dirais presque à la manière d'un Trump, de Gaulle s'oppose à l'ingérence américaine et dessine déjà une Europe forte. Il y a même une séquence, hein, où il demande bien l'appui de Churchill pour bâtir une Europe forte entre les deux blocs qui se dessinent, mais le Britannique botte en touche, ce qui d'une certaine manière éclaire le choix du Brexit.
20: Les résistants doivent s'unir. Essayez de me laisser le temps d'agir. J'ai besoin de temps.
21: No République française, just a flag.
28: Pour lui, la France n'existe plus.
29: Seems as though these days being French is a complicated thing.
30: Si nous ne nous imposons pas sur le terrain, il n'y aura pas de France.
31: L'armée secrète se met en place. Nous allons pouvoir commencer à frapper fort.
11: Parallèlement à ce récit qui fait de De Gaulle l'homme clé, hein, de la France libre, le film suit les batailles menées par le colonel puis général Leclerc, incarné par Niels Schneider. Convaincu qu'on ne suit pas un ordre absurde ou idiot, il refuse d'abandonner son poste même lorsque tout semble perdu. Ce chef militaire jouera un rôle alors là essentiel, hein, dans le soutien apporté à De Gaulle, même si ses nombreux succès militaires finissent parfois par lui voler la vedette. Et troisième fil narratif, celui de la résistance menée par Rex, jamais nommé Jean Moulin dans le film, mais simplement désigné comme le préfet. Le long métrage montre avec précision les mécanismes politique mis en œuvre pour renforcer la légitimité de De Gaulle, notamment à travers la création du Conseil national de la résistance qui rassemble les principales forces politiques françaises et ouvre la voie au gouvernement provisoire. Il détaille également, eh bien, comment Jean Moulin orchestre un véritable coup de bluff, hein, le temps jouant contre lui. En temps de guerre, rappelle le film, tous les coups sont permis.
32: C'est là-bas que se joue le destin du monde.
33: Nos enfants n'auront rien à nous reprocher à notre tour.
34: J'incarne tout ce que les Américains détestent. Je suis faible. Et je tiens tête.
11: Comme le premier volet, hein, ce deuxième épisode alterne les joutes verbales de De Gaulle avec ses interlocuteurs et de spectaculaires scènes de guerre. Le réalisateur Antonin Baudry nous plonge ainsi dans les combats du désert libyen aux côtés des hommes de Leclerc, offrant un récit mêlant action, bravoure et patriotisme. L'humour n'est jamais absent, notamment lorsqu'un personnage lance en voyant De Gaulle arriver en retard à une réunion, il n'est encore rien et il se présente comme Staline. Ce diptyque mériterait d'être montré alors vraiment à tous les collégiens et lycéens et même à l'ensemble de la population française. Il apporte un éclairage vivant et incarné sur le parcours du général de Gaulle que peu de cours d'histoire peuvent offrir et rappelle combien il n'a jamais cessé de croire au redressement de la France. C'est un vrai grand film extrêmement bien réalisé. Alors il est conseillé quand même de voir la partie 1 et la partie 2 de ce La bataille de Gaulle.
35: Terminé pour aujourd'hui.
36: Pardon ?
37: J'espère que nous aurons le plaisir de vous revoir.
36: Ça ne servirait à rien de le nier.
11: Ainsi s'achève Cinérama. C'était la dernière émission de la saison. Si vous avez le plaisir et l'opportunité de nous suivre pendant cet été, eh bien nous viendrons avec deux séries. Toi, tu en as une, Guillaume.
12: Oui, je vous parlerai des réalisateurs-compositeurs ou qui ont participé à la musique de leurs films.
11: Et puis moi, je vous parlerai de films qui s'inspirent de True Crimes. Et il y en aura beaucoup que vous connaissez, évidemment. Allez, un bel été à vous.

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0: Il est 8h du soir.
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Donc je voudrais remercier, d'abord, vous remercier d'être venu, je le fais au début, je le fais à la fin. Merci beaucoup, merci d'être resté. Il y a qui encore, Pauline? Pardon? 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

0: Ah bah ça on a déjà fait le pchit. Bienvenue people, auditeurs, auditrices, soyez bienvenus sur Radio Canu, elle est belle, elle est rebelle, elle est jamais vaincue. C'est Club Oldies qui rit dans tes petites oreilles, hein, tous les après-midi à partir de 15h et quelques poussières pour une heure de musique. Donc c'est l'ouverture du club. Aujourd'hui Jean-Paul est avec nous, il a revêtu sa plus belle tenue.
1: Ah bah en effet, ouais, bonjour.
0: Sois le bienvenu Jean-Paul.
1: Ouais. Et puis alors là, juste pour commencer, vous avez pu entendre, vous avez peut-être reconnu la musique de Mission Impossible. Alors bien sûr, pas le générique de début qui est très très connu, mais un autre morceau qui souvent souligne les moments un peu forts dans la série. Et donc dans cette version arrangée et dirigée par le compositeur lui-même, Lalo Schifrin. Donc voilà, c'est ce qu'on vient d'écouter. On va enchaîner sur un Setana, un musicien sud-africain, enregistré en 1976, My Pretty Thing.
0: Une sélection qui va partir pendant toute l'heure dans tous les sens,
1: il n'y a pas de thème.
0: Horde de pagaille donc.
1: Absolument.
0: Melting Pot. Yes, c'est Club Oldies, but really, really goodies jusqu'à 16h avec Jean-Paul.

0: Well, well, c'est donc le début du club, le départ du club 16, toujours un peu chaotique. On essaye de se remettre, de mettre tous les petards en ordre. Et puis la technique, c'est voilà, c'est parti. Donc nous sommes avec Saitana, My Pretty Thing.
1: Voilà, et c'est mieux en 33 tours.

0: Well. Un début de Club Oldies résolument rock'n'roll, hein, dis-moi Jean-Paul.
1: Ouais, on est un peu rock, sur le rock'n'roll, des origines même. Hein. Là, on vient d'écouter Alan Vega, une reprise de Bebop Lula, donc de Gene Vincent. Avant, c'était pas une reprise, c'était Jonathan Richman et ses Modern Lovers, Roadrunner en 1977. Et puis, puisqu'on en était à Bebop Lula, repris par Alan Vega, on va écouter Round and Round de Chuck Berry, repris par David Bowie en 1973.

Voilà, alors ce qu'on vient d'écouter, ça s'appelle Gold Rush par un groupe suisse qui s'appelle Yellow en 1986. En fait, c'est plus qu'un groupe, c'est un duo de deux mecs qui faisaient de la musique ensemble. L'un d'eux, paraît-il, était extrêmement riche, ce qui fait que ils faisaient comme ils voulaient, ils n'avaient pas de contraintes, donc ils se sont bien amusés, je crois, et nous en ont bien fait profiter aussi. Et puis là, on va enchaîner avec un Lucio Battisti, un chanteur italien dans les années 71, en 1971. Et le morceau s'appelle Insieme a Testo Bene.

Et après ça, on va s'écouter, si vous le voulez bien, un morceau qui est sur cet album qui vient de sortir, qui s'appelle La Passe Congolaise 53, et qui rassemble des démos et autres enregistrements variés de La Passe, c'est-à-dire Robert Lapassade, le chanteur bien connu lyonnais qui a fait partie de nombreux groupes, on va pas les rappeler ici, et ça s'est enregistré sur les pentes de la Croix-Rousse au studio 8BPM en 1997, ça s'appelle Ali Bouchacher.

Alors, ce que vous venez d'entendre, c'est Siouxsie and the Banshees, un morceau de 87 qui s'appelle Shooting Sun. Alors, vous avez vu, c'est pas la Siouxsie punk du début, c'est beaucoup plus, comment dire, il y a du sitar, il y a différents instruments et différentes sonorités qui nous éloignent un petit peu de l'origine de la dame. Avant, c'était Bob Dylan, mais tout le monde l'a reconnu, et puis là, un tube, Brian Ferry, Let's Stick Together, tout simplement, en 76.

0: de Trini Goodies sur Radio Canu. On va pas tarder à refermer le club, Jean-Paul.
1: Bah oui, hein, c'est l'heure.
0: Donc là, on écoutait un Belge.
1: Là, on écoutait, oui, Ferré Grignard. Alors, c'est un chanteur belge, effectivement, qui chante en anglais. Plutôt des morceaux folk ou blues. Celui-ci, ça se plaît Maybe Tomorrow, de... avec l'accent, hein, vous avez remarqué, de 1971. Et ce qui est étonnant, c'est que c'est un morceau qu'il a composé lui-même. C'est pas une reprise d'un titre américain, etc. Et puis avant, on avait écouté un truc très bizarre, vous avez peut-être aimé, hein, ça s'appelle Photo Song.
0: J'ai beaucoup aimé. Moi.
1: Il a beaucoup aimé, notre ami, c'est bien. Et ce chanteur, Holger Czuke, en fait, est un des fondateurs du groupe allemand Can. Et il a après fait une carrière solo, pas extrêmement connue, mais voilà, donc ce morceau, Photo Song, de 1984, qui servait de générique au Festival Off à Arles pendant des années. Je ne sais pas si c'est encore le cas, je n'y vais plus. Et puis, pour terminer, on va écouter Chris Spedding, le Guitar Jamboree, ou de 1976, où Chris Spedding s'amuse, grand guitariste qu'il est, à jouer, à reprendre le style de tous les grands guitar heroes du rock'n'roll. Donc voilà, c'est sympathique. On va se quitter là-dessus.
0: Oui, ce sera le morceau de clôture. Ouais.
1: Voilà. Et puis à la prochaine.
0: Bon, on te remercie, hein, de nous avoir fait écouter toutes ces petites musiques en 45 tours, la plupart. À une prochaine, Jean-Paul.
1: Certainement.
0: Porte-toi bien.

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0: Tempus Fugit. Bonsoir à tous, bonsoir à toutes. Ce soir, c'est la dernière de la saison pour notre émission Tempus Fugit. Hein. Pour l'équipe, rien ne change. Bonsoir Fred.
1: Bonsoir Plou, bonsoir tout le monde.
0: Prêt pour un petit marathon ?
1: Un petit marathon.
0: Tout petit cette année. Hein.
1: Oui, tout petit. Et puis c'est surtout toi qui vas plus courir.
0: Car en effet, ce soir, l'émission durera un petit peu plus longtemps que d'habitude, hein, histoire qu'on fasse notre séance de rattrapage sur toutes ces productions de la dernière saison que nous n'avons pas pu vous passer, faute de place et de temps surtout. C'est à se demander s'il ne faut pas qu'on se fasse des émissions rien que pour les nouveautés, hein, une fois par mois, ouais, ça serait pas mal. Ouais, ça pourrait se faire, mais non, je pense pas. Et je vais...
1: mais pas que.
0: Oui, pas que, c'est ça. Et je vais commencer par deux premiers titres, hein, enchaînés. Dans une veine psyché, le premier avec le groupe Primitive Ring qui nous sortait le 15 mai dernier son premier album éponyme dans un esprit bien rétro, hein, début 70s, ce qui pour ceux qui me connaissent n'est pas pour me déplaire. Sans plus attendre, ce premier titre, Grief Song, et tout de suite après, bah vous en aurez juste un autre, hein, enchaîné, dès le début.
1: Ah oui, c'est comme ça.
0: Oui, oui, oui, on est généreux comme ça.
1: Faut changer un peu.
0: Voilà, bah oui, c'est ça, on vous bouscule un peu.

0: sorti le même jour que Primitive Ring, l'album Les Horribles flirte plus avec le grunge, hein, voire le rock alternatif, avec néanmoins cette petite touche psyché, hein, on va dire même stoner et fantaisiste, hein, qui, j'en suis certain, va faire leur marque de fabrique. Qu'on ne s'y trompe pas, hein, les Fudge, hein, avec deux U, Fudge, ne sont pas français, mais bien canadiens, québécois plus précisément. L'occasion pour dire qu'on va bien voyager ce soir. Plein de pays vont être à l'affiche.
1: Ouais, je ne connaissais pas,
0: du tout. Ouais, le titre que vous venez d'entendre se nomme « Joie noire dans le clair » avec l'accent québécois, enfin j'ai un très mauvais accent québécois.
1: Quand ils chantent, ça s'entend moins.
0: Ouais. Et si l'esprit assez singulier de ce groupe Fudge vous a plu, eh ben, comme il m'a plu évidemment, ce sera clairement un groupe à suivre à l'avenir. Très très prometteur.
1: Ils en ont sorti déjà quelques-uns. Hein.
0: Exactement.
1: C'est bien. Impeccable. Allez, on va mettre une petite pépite pour terminer.
0: Oui. Bah oui, une pépite.
1: La saison, la dernière de la saison.
0: Toujours à cet endroit-là.
1: Et oui.
2: L'autre pépite.
1: The Royal Truffles, c'est la pépite du moment, car pour l'instant, les morceaux de ce single restent inédits. Il est livré avec une carte postale du groupe et c'est une édition de 500 exemplaires sur vinyle noir, dans une pochette de carton flip-back entièrement plastifiée.
0: Qui ressemble vraiment à un disque d'époque.
1: Oh oui, oh oui, ils sont très... ils sont restés coincés.
0: Ouais. Comme nous.
1: En fait. Ah ouais, un peu. The Royal Truffles donc, est un groupe garage punk de Bordeaux qui sent bon le revival. Cotillard formé autour de l'organiste chanteuse Lubna Banks. Leur discographie se présente ainsi, un premier single en 2016, Upside Down. Ils ont sorti des albums en 2018, Go Fuzz Yourself, 2021, Fuzzed and Confused, 2024, Out of Time, et le 6 mars 2026 est sorti leur tout petit dernier single et le tout premier sur leur nouvelle maison de disques, Rock Records, à suivre ce label. En live, la formation est plutôt tournée vers l'international, notamment vers l'Espagne, où ils se produisent beaucoup plus que dans les salles françaises.
0: Comme par hasard.
1: Voilà. Ils seront néanmoins à l'affiche du Very Rock Trip Festival à Vitré, le 17 juillet, là, à suivre ce festoche, parce que ça monte en puissance déjà l'année dernière, il y avait quelques groupes qui m'intéressaient.
0: Tu fais bien de le dire, parce que je n'ai fait aucun agenda pour l'été.
1: Ouais, mais celui-là, ça ne fait pas de bruit, je trouve, enfin, ou alors je n'entends pas ce bruit-là. J'entends plutôt le bruit des bottes en ce moment, mais du coup, il est plutôt pas mal en prog, hein, et puis assez varié, international. Donc c'est une belle occasion de les voir sur scène, et en attendant, histoire de vous faire patienter, voici le titre « Something Weird ».
0: Espérons que ce ne soit pas trop weird.
1: Weird.

0: Ça sent bon le rock'n'roll. J'adore cette odeur-là.
1: C'est un côté fin 70, fin 60s, pardon. Très, très, très, très sympa, en effet. Et oui, on a été voir en antenne la programmation du Very Rock Trip. Franchement, sympa. Enfin,
0: sa deuxième édition, ça demande à se développer. En plus, c'est pas cher.
1: Ouais, 18 euros l'entrée pour une journée, 30 pour les deux. Franchement, il y a de quoi faire.
0: 5-6 groupes à chaque fois.
1: Ouais, exactement. Ouais. Si c'est du même tonneau que ça, ça vaut le coup. C-O-U-T et C-O-U-P. Voilà, sa boîte rétro, c'était de 2026. Et oui, nous restons toujours en 2026. Et comme je vous le disais, nous continuons de voyager puisqu'après les USA, le Canada, la France, nous arrivons en Irlande avec le groupe Lemoncello, qui nous sortait le 8 mai dernier leur deuxième album, encore plein de promesses, dans un folk un peu indie, aux mélodies franchement bien travaillées. Le duo formé par Laura Quirk à la guitare et de Claire Kinsella au violoncelle chante à deux voix et c'est un pur enchantement. Unfinished Business est le titre que je vous ai sélectionné de ce nouvel opus qui s'appelle Perfect Place. Je crois que je l'ai dit. Non, je ne l'ai pas dit, mais voilà, c'est dit. Lemoncello, les Irlandaises, c'est encore très bon et c'est un peu plus calme que ce que vous venez d'entendre.

0: toujours dans une ambiance calme, mais dans une atmosphère différente. La chanteuse espagnole Anti Noé prend ses références plus dans les années 80, et même si elle pioche dans son inspiration dans l'univers black metal, j'ai cru voir qu'elle en faisait d'ailleurs du black metal, sa musique, elle, fait plus référence à Dead Can Dance ou Enya, comme vous avez pu le constater sur le titre Turn to Dust qui vient de passer. The Fold est à elle aussi le deuxième album qui surpasse de loin le premier. Gageons que les prochaines productions lui permettront d'avoir une plus grosse audience, parce que là, clairement, je pense...
1: C'est son deuxième, ça, du coup.
0: Son deuxième, ouais. Okay. Et vraiment très bien. Elle vient d'Espagne. Voilà,
1: je pense que ça s'entend pas, même musicalement, enfin, on dénote rien.
0: Ah non, il n'y a pas de traditionnalité, puis bon, en plus, elle chante en anglais, donc forcément. Ouais. Mais clairement, mérite beaucoup, beaucoup d'attention, cette chanson.
1: Son premier album était passé sous radar, je suppose, plus ou moins.
0: Il n'était pas ouf, je pense qu'il y avait encore un peu d'amateurisme, elle ne savait pas encore trop...
1: où aller, les orientations.
0: Aller. Exactement.
1: Eh bien, nous, on va continuer avec...
0: Une nouvelle rubrique.
1: Une nouvelle rubrique.
0: Une rubrique créée spécialement pour ce soir.
1: Oui.
0: La rubrique L'autre rétro.
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1: Graham Coxon, c'est le membre fondateur du groupe de rock britannique Blur. Mais pas que. Depuis 1998, il mène également une carrière solo. En plus d'être musicien, Coxon est un artiste visuel. Il a conçu les pochettes de tous ses albums solo, ainsi que l'album Thirteen de Blur, sorti en 1999. Coxon avait déjà sorti 3 albums solo alors qu'il était membre de Blur avant son départ en 2002. Le 17 avril 2010, le groupe a sorti son premier single depuis 2003, Fool's Day, pour l'événement Record Store Day, en single limité à 1000 exemplaires. Ils retrouvent Blur pour quelques concerts et leur 8e album studio en 2015, intitulé The Magic Whip, le premier album de Blur en 12 ans et le premier en 16 ans dans leur formation originale. En avril 2026, Coxon a annoncé son 9e album solo, Castle Park, nommé d'après le nom d'un vrai château, Castle Park Colchester. Les morceaux de l'album ont été enregistrés en 2011 dans le cadre des sessions pour l'album A+E, mais jamais publiés, comme quoi il faut savoir attendre et déguster tel un bon vin ce morceau que nous allons vous servir avec plaisir, There's a Little House.
0: D'où l'introduction dans... la rubrique, l'autre rétro. Rétro qui veut dire rétrospective. Hein,
1: et oui.
0: Des titres un peu plus anciens que récents. Je ne sais plus ce que je dis.

0: Graham Coxon avec son morceau There's a Little House. Un bon petit album qui vient de nous sortir.
1: Avec une pochette qui fait penser à cartes postales de vacances des années 50. Ouais. C'est assez amusant. Allez, dans la série des albums rétro, enfin rétro, un peu rétro, pas mal quand même. On a bien évidemment des rééditions hein, dont oui. on ne reparleront pas ce soir. Et puis, il y a, et parmi les documents d'archives, des concerts ressortis de la besace, histoire certes de palper du fric, n'est-ce pas,
0: oui, généralement.
1: N'est-ce pas le disquaire, mais aussi pour le plaisir de nos oreilles. J'enchaîne donc avec un concert d'un groupe que tout le monde connaît, hein, les Cranberries.
0: Et un morceau aussi.
1: Oui. Un bon nombre d'albums live ont été sortis, hein, mais globalement ils sont bof. Et en novembre dernier sortait un enregistrement plus qu'intéressant. Je suis en train de baisser le son. Plus qu'intéressant de ce groupe alternatif irlandais, puisqu'il s'agit de leur fameux passage au MTV Unplugged. En général, il faut les avoir tous, hein, tous les groupes. Même,
0: un classique de l'époque. Hein.
1: Exactement, c'était un incontournable. Émission super importante donc, des années 90 qui a vu passer
0: Nirvana, ne serait-ce que Nirvana.
1: Jimmy Page, Robert Plant, Alice in Chains. Mais même, comment ça s'appelle la chanteuse des Fugees. Fabuleux concert de cette chanteuse. Pour ce soir, je n'ai pas joué dans l'originalité, hein, puisque je vous ai sélectionné leur tube, hein, Zombie. Ça a un côté intéressant, puisque dans sa version acoustique, hein, pour le coup, ça prend une autre dimension. Voici les Cranberries en 1995.

0: Voilà, les Cranberries en 1995 qui nous faisaient un bon concert. Alors évidemment, carrière assez courte, hein, mais bon.
1: Le destin en a fait autrement.
0: Ouais. Oui, évidemment. Et bon, après, la carrière solo de Lorenzo Riordan qui était pas mal aussi.
1: Pas mal, ouais.
0: Plutôt sympa. Plus pop, d'ailleurs. D'ailleurs, en parlant de Dolores, c'est le moment de la nécro. La nécro, nous avons perdu plein de musiciens. Enfin, plein, on va pas en avoir 150 non plus. Je commence le 18 juin dernier avec Justin Carey, bassiste du groupe Sixpence None the Richer. Vous vous souvenez très probablement de leur tube hein, Kiss Me, si vous ne le savez, vous vous en souvenez plus. Je vous invite à rechercher sur Toi Métro, alias YouTube. Le 21 juin, nous avions Noël Deschamps. Noël Deschamps, c'était un chanteur très prometteur à la fin des années 60 qui... voilà, il aurait pu faire une scène un peu dans le psyché, etc. Et puis, bah, voilà, il a fait quelques 45 tours et puis il a disparu parce que bah, finalement, il n'a pas retrouvé son public. Et puis, voilà il y a beaucoup de rééditions de ce chanteur sur le label Magic Records, à se demander si le créateur du label n'est pas un fan de ce chanteur, d'ailleurs.
1: C'est fort possible.
0: Voilà, il nous a quittés donc le jour de la fête de la musique. Le lendemain, nous avions les actions de Chatterton qui commençaient à baisser avec le décès de Gesh Patti. qui n'a jamais trouvé Étienne, d'ailleurs. Le 24 juin, nous avions deux décès, et pas des moindres. Harold Wheeler, l'un des chanteurs principaux des Temptations, et puis David Clayton Thomas, le chanteur de Blood, Sweat and Tears, grand groupe que je crois n'avoir jamais passé, au moins dans Tempus Fugit, ça sera forcément rattrapé à la rentrée.
1: Oui, et puis il me semble qu'il y avait eu déjà un membre qui était décédé quelques mois avant.
0: De toute façon, ils sont tous sur la pente descendante.
1: Ouais, le 2 mai précisément.
0: Exactement. Et puis le 30 juin, tout dernièrement, vous aviez Victor Willis, chanteur des Village People. Voilà, c'était
1: le policier.
0: Oui, exactement, avec son casque. Et on termine donc cette section l'autre rétro. Par un habitué, je crois qu'on l'a passé dans
1: c'est le taulier aussi.
0: Je crois qu'on l'a passé dans chacun de nos anti-bilans. C'est Frank Zappa, le musicien américain, est une telle institution que la moindre issue, même conséquente et souvent vendue à prix d'or, est assaillie par des fans qui ne comptent même pas leurs sous. Et de mon point de vue, je les comprends un tout petit peu. Il y a néanmoins parfois du tri à faire, mais pour cette année, seulement une issue a été à noter, sa prestation au Palladium de New York à l'occasion du Halloween 1978. Alors, autant vous dire, toutes les productions d'Halloween de Frank Zappa sont à recommander, hein, sont déjà sorties celui de 73, de 81 et de 77, et donc cette année, celui de 78, dont une version réduite à un CD était sortie en 2003.

0: Voilà, monsieur Frank Zappa qui allait, là, si je me mets à continuer, il présente ses musiciens. Ça a un intérêt assez limité pour ce soir, mais si vous voulez, le concert complet, il y aura évidemment la présentation des musiciens, mais aussi le concert qui va avant, parce que c'est quand même aussi très intéressant. Voilà.
1: Surtout du Zappa, c'est toujours intéressant du Zappa.
0: Ah bah, après, faut aimer, parce que
1: oui, faut aimer, ouais,
0: j'ai un pote qui est très très fan de guitare. Eh ben, il s'est dit, je me suis fait chier. Parce que c'est vrai, c'est pas un jeu classique, on va dire, de guitare. C'est pas du hard rock, c'est pas du punk, c'est pas du. C'est plus jazz, on va dire. Donc, bah, faut aimer. Exactement.
1: Sorti de la ville portuaire de Fremantle en 2009.
0: Et sorti aussi de la rubrique L'autre rétro.
1: Eh oui, bien sûr. Bien sûr.
0: Quoique.
1: Non, quoique, ouais, c'est pareil. C'est toujours. Il y a toujours une sorte de fil. Dettori Four livre une renaissance audacieuse du boogie, du blues et du hard rock psychédélique. Mené par Dom Mariani, The Stem, DM3, et avec Warren Wall à la batterie, Stu Laubsy à la basse, Bob Patient au clavier et Joe Gresh à la guitare et au chant, le groupe a construit un héritage solide avec 5 albums acclamés par la critique sur le label américain Alive Natural Sound Records. Demon Blues en 2015, Airy Mountain en 2016, Blessed is the Boogie 2019, West Coast Highway Cosmic 2020, Neandertal Gem 2022 et Invisible Hits en 2023.
0: Ça fait une belle discographie.
1: Ouais, ça fait une belle disco. Ouais. Connus pour leurs concerts explosifs, Dettori Four ont beaucoup tourné à travers l'Australie, normal, et l'Europe, se forgeant une réputation comme l'un des groupes

0: les plus percutants du circuit. Leur sixième album est sorti le 19 juin, espérons qu'il soit accompagné d'une tournée, avec quelques dates en France, pourquoi pas.
1: On peut toujours rêver, en tout cas.
0: C'est ce que je fais, je rêve. Éveillé, certes, mais je rêve.
1: N'empêche, on peut rêver, mais plus loin, je vous dirai un truc.
0: Ah, voilà. Cool.
1: À propos de concerts en France, et notamment en Mayenne.
0: Oh là là. Detour Effort, donc, avec Getting Through, de leur album Height on the Low Blown.

0: Dietary Four, donc, avec leur dernier album qui est sorti le 19
1: Un album bien
0: juin. Sympa. Ouais.
1: Que j'avais écouté moi aussi. Voilà, mais je n'ai rien gardé de côté de la dernière quinzaine. Donc, de toute façon, voilà.
0: Bah, c'est bien, on va se compléter un peu.
1: Exactement.
0: Ouais. Comme souvent d'ailleurs, sans le faire exprès.
1: Voilà. Je vous entends là-bas, au fond. Voilà, les habitués, là, me dire que je n'ai pas encore passé de prog. Eh ben, peut-être que, mais croyez-vous
0: ouais.
1: que.
0: Mais ouais, il était temps.
1: Que je n'ai pas trouvé assez de matière. Eh ben, non. C'est juste que je n'ai pas que ça à passer. Mais bon, comme vous avez été bien sage, non seulement je vais vous passer du prog, mais en plus du néo-prog.
0: Ça valait le coup d'attendre la dernière.
1: Bah oui. Et pour le coup, c'est en Israël que je suis allé les trouver. Car oui, en Israël, on ne fait pas que des gouvernements totalitaristes. Il y a aussi un peuple qui, comme dans tout le reste du monde, aimerait bien simplement vivre, et si possible en musique. Le groupe que voici se nomme Sentimental Mercenaries, un nom qui ne laisse pas de marbre dans la conjoncture géopolitique actuelle. Si leur premier album se nommait Chapter One, le nouvel album sorti le 17 mars dernier se nomme, je vous le donne dans le mille, Chapter 2.
0: Wow.
1: Album concept qui s'articule autour du personnage de Leon, que vous allez probablement découvrir bientôt, dans un voyage introspectif hautement psychologique. Si le Chapter 1 était du pur black metal, enfin, décidément on tourne pas mal autour, ce deuxième volume est un genre de clone très bluffant de ce que Marillion, époque Fish, faisait. Pas étonnant quand on sait qu'à l'origine, l'album s'était voulu, à l'origine, donc construit comme un hommage à Fish. Et j'ai presque envie de dire qu'ils ont surpassé le modèle. Jugez-en d'ailleurs avec le titre. Ah tiens, devinez comment il s'appelle. Fish Conner.
0: Ah, il se fout pas.
1: Sentimental Mercenaries.

0: Ouais, on est resté dans l'univers du rock progressif et là, dans du pur et dur, là. Ouais. Et on s'est retrouvé direct de l'autre côté de l'Atlantique avec le groupe mexicain Rostro del Sol, avec un accent italien. C'est pas forcément anodin. Rostro del Sol qui, encore une fois, sort un deuxième album, Universo 25, je sais pas comment on dit 25 en espagnol, Universo 25, qui a attendu un certain nombre d'années pour arriver à maturité, puisque le titre que vous venez d'entendre, Argonne, était sorti en single en 2024. Et oui, un single qui dure 6 minutes 42. Hein.
1: Et ils ont fait, la version, ce que tu as proposé en 2026, c'est le même morceau que 2024.
0: Exactement, okay. Voilà. Toujours fortement influencé par la musique des années 60-70, majoritairement psyché et funk, Rostro del Sol nous a signé ici un bien bel album qui n'aurait pas renié, cette fois-ci, les grands noms du rock progressif italien des années 70. Très bon album qui m'a fait bien bien plaisir. Voilà, ça joue en tout cas.
1: Oui, non, bah ça joue, oui, c'est clair.
0: Et puis j'enchaîne aussi avec un autre titre, voilà, j'en termine avec ma section progressive, hein, avec un groupe japonais, ah bah ça je vous avais dit qu'on voyagerait, ouais. Astérisme,
1: pourtant,
0: court Astérisme, voilà, Astérisme est le nom de ce groupe et il tourne depuis 2014, la pochette de Kick Down the Wall n'est pas sans évoquer celle de Who's Next, des Who, hein, un espèce de grand mur, on a l'impression qu'ils reviennent de pisser. Pour autant, la musique n'a rien à voir avec le quatuor de Londres, je crois qu'ils viennent. Du bon gros métal aux structures assez complexes et un chant bien typique de certains groupes japonais. J'ai beaucoup aimé cet album qui, pourtant, apparemment, n'est pas le meilleur du groupe. Ça donne clairement envie d'en savoir plus. Allez, tout de suite, un extrait de cet album. Sex Jazz. Ah oui, ça promet.

0: Ah oui, ça joue. Hein. Et pour aller voir un petit peu dans l'esprit musique japonaise, bah, faudra écouter le reste de l'album. Bien sympa cet album de Asterism. Je ne sais pas ce que ça veut dire, mais en tout cas, ça me fait penser à un personnage de bande dessinée.
1: Ouais, c'est marrant. C'est marrant. Enfin, c'est marrant. C'est... Ouais, c'est bizarre de choisir un nom comme ça, mais pour eux, ça représente peut-être beaucoup de choses.
0: Bon.
1: On va partir sur un nom peut-être moins bizarre, mais qui est vrai.
0: Bah, un peu exotique. Ah. Quand même.
1: La légende de la musique belge, Maro Pavlovski, est un caméléon créatif transcendant les genres. De son travail emblématique avec le légendaire groupe de rock belge Deus, à ses projets solo et collaborations pluridisciplinaires, Elvis Superstars, Maro and the Grooms, Grupo di Pavlovski, It Feels Drunks, etc., etc., Maro embrasse l'alchimie artistique. Il repousse les limites, compose pour des productions avant-gardistes et collabore avec l'inattendu, des politiciens, des marionnettistes et plus encore. Maro aime surprendre, il fait des improvisations libres pour le théâtre et sort parfois des albums sous son nom complet. Maro Antonio Pavlovski, uniquement pour ses sorties solo de free folk avant-gardiste. Après avoir annoncé l'été dernier qu'il ne pourrait pas partir en tournée avec Deus, le musicien a subi des examens approfondis. Peu de temps après, à l'automne, on lui a diagnostiqué la maladie d'Alzheimer. Le musicien de 54 ans ne dit pas s'il pourra encore monter sur scène. Il arrive encore à jouer des accords, mais mémoriser les paroles, lui, est plus difficile. Nous lui souhaitons bon courage dans cette épreuve. Maro Pavlovski avec le titre Balls, et on m'avait dit dans l'oreillette tout à l'heure qu'il serait au VB, enfin, il semblerait.
0: Oui, oui, oui, il semblerait qu'il soit au VNB Fest en fin d'été, ou début septembre, je ne sais plus. Voilà.

0: Mauro Palowski avec le titre Balls sur leur album, sur son album, pardon, In Spectacular Times, sorti donc le 19.
1: J'ai vraiment, vraiment beaucoup, beaucoup aimé. C'est vraiment très, très expérimental. J'aime beaucoup.
0: J'aime beaucoup. Sacré artiste.
1: Allez, on enchaîne avec du psyché, Henri, encore un petit peu. Et même plus loin, avec du space rock, avec un groupe qui n'est normalement plus à présenter, The Osses. Au bout de 30 ans de carrière, on pourrait se dire que les Américains devraient commencer à peiner à se renouveler, mais même si les productions sont assez irrégulières, il y a encore quelques belles choses qui sortent, comme cette année, avec pas moins de 2 très bons, voire excellents albums. Le premier, un live sorti fin d'année dernière, que je vous conseille très vivement, et le second, Off Course, pas Off Course, mais Off Course avec deux F, c'est le nom de l'album, qui est sorti, lui, début juin, donc il n'y a pas si longtemps que ça. L'album est court, hein, c'est 32 minutes, je crois, c'est vraiment dommage, mais oscille entre simple psyché et carrément krautrock. Les rythmes sont hypnotiques et plus. Et en plus, comme je suis assez généreux, vous en aurez 2 pour le prix d'un, non pas de titre de Osses, mais de titre Space Rock. Alors, on commence évidemment avec eux et le titre Syringe.

0: Enchaîné avec The Osseys, le groupe Doom Gong et leur titre Perilous Rise, issu de leur album Mega Gong, troisième et dernier en date du groupe. Album qui a déjà bientôt un an, puisqu'il est sorti en toute fin d'été 2025. Si j'étais passé à côté à l'époque, j'ai eu la chance de voir passer une vidéo assez furtive, il faut le dire, mais bien sympa d'eux il y a peu, hein, faisant en grande pompe la publicité d'un grand concert en France. Waouh ! Et qui plus est, à Laval ! Waouh ! Il m'a fallu regarder à deux fois pour bien voir que c'était bien, hein, évidemment, le Laval français, hein, et non pas le québécois. Ils se sont en effet produits hier à la halte fluviale et je devais y assister et, ben, pas de bol, au dernier moment, j'étais de garde. Ah, alors... Parce que, bah voilà, rien que le petit extrait de 20 secondes m'avait émoustillé. Et dans la foulée, bah, j'avais écouté les trois albums du groupe qui sont tous très bons. Avec une préférence pour le dernier. Ça tombe bien, c'est celui que vous venez d'écouter. Voilà, Mega Gong et le titre Perilous Rise du groupe Doom Gong. Si vous les avez ratés, bah tant pis, maintenant ils vont partir en Allemagne.
1: C'est pas pareil, hein.
0: Eh bah non, ça fait un peu loin.
1: Et voilà le moment pour moi tant redouté de la soirée. Le fameux groupe dont je ne sais rien.
0: Ouais. C'est après la plomette, c'est la fredette.
1: Il est fou cet homme-là. À part quelques petites infos glanées par-ci par-là, The Get Alongs se sont formés en 2017 pourtant. Hein. Ils ont quand même de la bouteille. Le quatuor canadien ne sort son premier album qu'en 2024 et leur second vient juste de sortir le 19 juin dernier et se nomme Second to None. Le mieux dans ce cas, c'est toujours de se taire plutôt que de dire n'importe quoi et bien évidemment de les écouter pour les découvrir. J'ai pas trouvé vraiment grand chose d'intéressant, je suis vraiment désolé, mais écoutez vraiment l'album, c'est plutôt pas mal.
0: Et puis quelque part, est-ce qu'on a besoin de parler ? La musique parle d'elle-même.
1: Tout à fait.
0: Voilà.

0: De la confusion, Crash surgit vital et bruyant. Crash, c'est le nom du groupe qu'on vient d'entendre, qui s'est formé en 2022 à Marseille au sein d'une scène rock en pleine ébullition. Technopolis, La Flemme, Sovox, Ave Mana, qu'on a dû passer. Le quatuor Crash n'a cessé de se produire dans les caves de France et de Belgique, poussé par l'énergie punk incandescente de ses premiers EP, Crash en 2023 et Éclaircie Sauvage en 2024. Plein Soleil, premier album de Crash, apporte une couleur plus sombre, mélancolique et poétique aux compositions du groupe, sans pour autant bouder les mélodies entêtantes et les cadences infernales qui avaient fait la réputation de la formation jusqu'ici, portée par des influences comme JT ou J. Riart. Sorti chez l'infatigable label Hollywood Bananas Records, que je vante depuis quelques temps dans l'émission, car oui, il faut bien mettre en avant ces productions françaises qui ne sont pas des majors. Nous avons entendu Crash avec Mécanique Antipathique, un petit nom de, je trouve, à la Hubert Félix Stephen à la belle époque, c'est comme mathématiques souterraines. Et l'album, donc évidemment, je l'ai dit, c'est Plein Soleil qui est sorti au mois de juin, le 13 précisément.
1: Un album qui est moins punk qu'à leur début, du coup.
0: Tout à fait.
1: Voilà, parce que j'ai mis punk sur la playlist.
0: C'est pas du punk au sens pur qu'on pourrait l'entendre pour les puristes.
1: Et puis on va entamer une petite rubrique, un petit peu comme tout à l'heure, l'autre rétro. Maintenant, ça sera l'autre live, évidemment. Il sera question d'album live.
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1: Et on entame une autre nouvelle rubrique, donc créée précisément pour ce soir, une rubrique où nous allons nous concentrer sur des albums live. Et comme je veux faire les choses comme il faut, je vous mettrai 3 titres d'affilée.
0: Allez,
1: sans le moindre blabla. On commence avec le groupe Rune, qui est basé pas loin, puisqu'ils sont de Coutances. Alors, le problème, c'est qu'à l'autre radio, on n'est pas censé faire de la pub pour les potes. L'autre problème, c'est que dès que j'aime un groupe, notamment français, c'est plus facile. J'ai tendance à sympathiser avec au moins un des musiciens. Du coup, j'ai du mal à passer des artistes ou groupes français sans transgresser la règle. Bon, désolé, mais Rune, c'est tellement bon que je ne peux pas ne pas les passer. Digne héritier de Magma, ils en sont déjà à 3 albums, dont les 2 derniers dénotent d'une singulière densité d'activité. Un bonheur n'arrivant pas seul, un nouveau live, évidemment, vient de sortir. Nommé Evil Herbez, il a été enregistré en 2024 lors d'un festival créé par le fondateur du label Soleil Zeul, avec qui j'ai aussi sympathisé, et dont l'autre nom à l'affiche, Free Human Zoo, a aussi, un live enregistré qui est sorti le même soir, sorti le même jour et enregistré le même soir. Aussi vivement conseillé, d'ailleurs. Mon choix pour illustrer cet album n'a pas été compliqué, un titre court, Teus Amstrad, bel hommage avec un Magma, d'ailleurs, Teus Amstrad, voilà, jeu de mots. Composé par Raphaël Martin, je tiens à le préciser, puisqu'il n'a même pas été crédité dans les liner notes. D'ailleurs, le groupe s'est depuis excusé sur les réseaux sociaux. Une petite maladresse. Rune. Attention, ça commence brut.

0: Après Rune, nous avons eu deux autres univers tout à fait différents, à commencer par Ghost Funk Orchestra et un album live enregistré en 2025 lors de leur tournée européenne, ici immortalisé à Varsovie et à Amsterdam, enfin pas les deux en même temps pour le même titre. Véritable groupe live, il fallait qu'ils sortent un album enregistré en public. Alors si on est content que ce live existe, on est un peu plus déçu qu'il soit sorti en édition limitée, évidemment pour le Discardé. On va quand même pas râler pour le Discardé pour une fois qu'il sorte un bon disque. Discardé qui sort enfin donc un album valable. Ils ont été suivis par Domik Sanderson à l'instant, que je suis assidûment depuis son album de l'an dernier, son deuxième. Une véritable bouffée de fraîcheur dans l'univers progressif avec ce côté revival 70s évidemment, sur lequel vous le savez, je ne crache pas. Déjà un live sorti en février dernier, et là aussi la quintessence progressiste prend toute son ampleur sur scène. Rien n'a jeté sur cet album, et comme pour le Rune, peu de titres courts à en tirer pour vous
1: c'est
0: ce soir. Évidemment dans le prog c'était un peu difficile, mais qu'ils soient courts ou longs, ils sont donc tous bons, comme les Is There Calm Amongst This Chaos que vous venez donc d'écouter. Voici donc la séance, enfin la rubrique, l'autre live qui se termine. Peut-être qu'on pourra peut-être éventuellement le relancer à la rentrée.
1: Ouais, pourquoi pas. Et donc voici venu le temps de vous proposer un instrumental pour cette fin d'émission. Eh bien non, pas ce soir. Ouais, on rajoute un peu de temps.
0: Il est presque 20h, 22h.
1: T'as 22h, hein, tu vois, je suis pas mal en timing. Là.
0: On va avoir à peu près une heure de plus.
1: Allez, restez avec nous. Love Song, c'est le premier essai sorti en 2018 du groupe indé rock folk grunge Infantable Dead Horses, mené par le gallois Daniel Mark Williams, qui vit dans le Lot depuis plusieurs années. Et oui, le Lot chez nous. À l'origine, Infantable Dead Horses n'est qu'un projet solo, presque un jeu. Williams imagine des groupes fictifs et choisit le nom le moins ridicule pour un premier concert. Le ton est donné. C'est cela. Ne pas se prendre trop au sérieux, éviter les pauses rock préfabriquées. Laissez la musique parler, ça c'était une bonne chose. Le projet attire des musiciens lotois, Loïc Trumeau, Loïc Malavelle, Bruno Almonsnino, Philippe Carré, et devient un véritable groupe. D'ailleurs, dans une interview, ils ont déclaré « On ne fait que ce qu'on aime, soit des morceaux de 6 minutes, soit des chansons blindées de l'arsène. C'est pas trop fait pour les radios. Eh bien messieurs, détrompez-vous, ici c'est l'autre radio, et on fait aussi ce que l'on aime. » Également, et on va vous programmer avec le titre Creator, All Kinds of Love. Le titre de l'album, c'est Hello Magpie. Il est sorti pareil le 19 juin. Une très belle sortie le 19 juin.
0: Oui, oui, il y a très, pas très mal belle de sorties, sortie. Ouais. Puis ça s'est calmé aujourd'hui. Hein. Il n'y avait pas grand-chose.
1: Non, non.

0: Inflatable Dead Horse qui ont sorti leur album Hello Magpie.
1: Alors ça veut dire le cheval gonflable mort.
0: C'est ça.
1: C'est
0: ça. Ben regardez leur clip. Bon, des fois c'est un peu bon. Allez, voilà, on comprend qu'il reste dans le lot.
1: Allez, on va changer totalement d'univers maintenant avec, même si on a déjà passé un petit peu de jazz, enfin, c'était pas vraiment jazz, c'était plus soul d'ailleurs avec les Ghost Funk Orchestra, il y a quelques minutes. Il s'agit de la saxophoniste LaKecia Benjamin qui a sorti une belle bombe sonique début juin mêlant donc jazz et rap. Ce genre de mélange a tendance en général à pondérer davantage du côté hip-hop, ce qui me plaît forcément un petit peu moins. Ici, c'est le jazz qui est prépondérant. Très bel album que ce We Dream qui va, sans plus attendre, poursuivre cette émission avec le titre, comment il s'appelle ce titre ? Ascension, LaKecia Benjamin. Ça date donc de début juin.

0: Et ouais, quand même.
1: Et oui, oui, ça joue.
0: Il fallait attendre la dernière.
1: Allez, avec Fred, on parle souvent de quotas, que ce soit des origines ethniques ou de sexe. J'avais d'ailleurs fait une chronique sur les quotas, pour le coup, de chansons françaises. Les quotas, ça fait globalement chier, hein, d'autant que quand on écoute un titre et qu'on le trouve bon, bah, on va pas chercher à voir si l'artiste est issu d'une minorité ou de la gente féminine. Certes, sous-représenté dans l'univers musical. C'est pas de ma faute si les femmes, par exemple, préfèrent chanter que de jouer de la musique. N'empêche, parmi les chanteuses, il y en a aussi qui jouent d'un instrument et qui le jouent divinement. Comprenez qui en jouent bien, pas de la simple gratouille sur une guitare. On a déjà eu l'exemple tout à l'heure, un petit peu plus haut, j'allais dire, un petit peu plus tôt, avec Antti Noé, l'espagnol. Voici un nouvel exemple avec Liar Flower, nouveau nom du groupe Ruby Throat, et dont je suis tombé sur une vidéo tout à fait par hasard, occasionnant pour le coup un de mes rares coups de foudre musicaux de l'année. Menée par Katie Jane Gerside, ex-membre du groupe punk Daisy Chainsaw, elle s'est orientée vers un folk des plus angéliques, souvent épaulée par une auto-harpe. C'est simplement excellent et tiré de son dernier album, I Built You a Tower. Je vous propose donc maintenant d'écouter un titre qui est vraiment très très bon. Enfin voilà, franchement, allez la voir sur le toit métro, hein, comme je dis. Le titre Bolt of Cloth, Liar Flower.

0: Voilà, c'était Liar Flower. Alors, petit mea culpa, je me suis trompé de titre. J'ai débordé sur l'album que va nous présenter Fred dans un instant. Ouais. L'album de Liar Flower s'appelle pas A Built a Tower, il s'appelle Ornamental Gardens. Il est sorti fin 2025. Il est vraiment. Voilà, c'est un rêve éveillé, cet album. C'est vraiment très, très, très agréable.
1: Disque for Cutie est apparu à la fin des années 1990. Le nom du groupe provient de la chanson Disc Up for Cutie, écrite par Nell Innes et Vivian Stanshall, et enregistrée par leur groupe Bonzo Dog Do Da Band. La chanson fait partie du premier album Gorilla des Bonzo, sorti en 1967 et a été interprétée dans le film des Beatles, Magical Mystery Tour. Mmh. Le titre était à l'origine celui d'une histoire d'un vieux magazine policier de fiction, Pulp, qu'Inès avait découvert dans un marché de rue. Voilà pour la petite histoire du nom du groupe. Côté discographie, leur premier album, You Can Play This Song With Kurt Dead, de 1997, des sorties assez régulières par la suite, et c'est en janvier 2026 que le groupe signe avec Auntie, marquant la fin de leur période de 22 ans avec la Major Atlantique, pour sortir quelques mois plus tard ce 11e album que Plume connaît parfaitement, I'll Build You a Tower.
0: Oui, c'est vrai que je le connais parce que non seulement je l'ai écouté, ouais. Je l'ai bien aimé, et j'avais parmi les titres que j'avais sélectionnés, celui que tu vas sélectionner pour ce soir. Donc clairement, il y a vraiment unanimité sur cet album.
1: On fait une collégiale, donc. Punching the Flowers.

0: This Cap for Cutie à l'unanimité de l'équipe de Tempus Fugit. Et un oui. bon album.
1: Exactement. Si ça plaît à Fred et à Plôme, ça, ferait, ça plaît à tout le monde.
0: Et Gérard, tu aimes ?
2: Ouais.
1: Il s'est endormi, de toute façon. Ouais.
0: Moi, je préfère qu'il dorme. Entre nous.
1: T'as pas vu que ça marche bien depuis le début de l'émission ?
0: Ouais, ouais. C'est marrant. petit somnifère là, dans son petit café, et puis pas mal.
1: Exactement. Eh ben, il y a une petite rubrique que vous êtes habitué à écouter dans nos émissions. On n'en démord pas ce soir. Ça sera l'autre paire.
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1: Et si vous avez suivi bien correctement la précédente émission, je vous parlais de mon intérêt non négligé pour les pochettes, raison pour laquelle il en est souvent question dans les rubriques L'autre paire que je vous propose. Ce soir ne fait pas exception et on va commencer par un premier titre qui ne date pas de la dernière saison, hein, c'est le dernier titre qui le sera. On remonte même assez loin, en 1973, sur le cinquième album du groupe Black Sabbath, ça fait plaisir, dont nous allons bientôt déjà célébrer le premier anniversaire du décès du chanteur emblématique Ozzy Osbourne. Daté de 1973, donc Sabbath, Bloody Sabbath est très certainement ma pochette préférée du groupe. Pochette qu'on croirait tout droit tirée du film L'Exorciste qui ne sortira pourtant qu'un an après. À noter aussi sur cet album la présence de Rick Wakeman, claviériste du groupe Yes, et d'ailleurs grand ami d'Ozzy. Ils se sont d'ailleurs. Ça serait l'occasion de faire une autre paire d'ailleurs entre ces deux-là. Claviériste du groupe Yes, donc je disais qu'il vient de quitter. Tout comme l'album précédent, l'album est enregistré aux États-Unis où le groupe s'est établi. La presque année sabbatique, sabbatique qu'ils se sont octroyés a été bénéfique pour leur créativité car Sabbath Bloody Sabbath est selon moi un des trois meilleurs albums du groupe. Je vous propose donc ce soir un de nombreux titres qui sont excellents d'ailleurs aussi qui composent cet album. Celui-ci ouvre la face B du disque et se nomme Killing Yourself to Live.

0: Ambiance très très similaire maintenant avec les Grecs de The Oath, O-A-T-H, qui nous interprétait le titre Fur, Clothes and Leather, tiré de l'album Unteach, sorti le 13 février dernier. Premier album du groupe après un premier EP qui était sorti au moins aussi discrètement. Il se fait remarquer à plus d'un titre par des similarités avec Black Sabbath. Bien plus qu'un hommage, il semble que les musiciens de Oath soient de grands fans du quatuor de Birmingham. Déjà, musicalement, vous aurez déjà pu constater ensuite, par la pochette, bien bah oui, forcément, l'autre père. Commençons par le lettrage du titre qui est directement emprunté à celui du quatrième album des Anglais. Ensuite, l'illustration, on n'est clairement pas sans évoquer la pochette de Sabbath, Bloody Sabbath, juste que l'esprit démoniaque s'est transformé en Baphomet et que ses victimes ont pris un petit bain de jouvence. Et pour finir, le logo de Oath intègre celui du prestigieux label Vertigo qui avait signé Black Sabbath pour ses 4 premiers albums. N'étant pas forcément fan du groupe qui joue les clones, je loue néanmoins ceux comme Oath qui perpétuent l'héritage sans piétiner les plates-bandes de leurs idoles, ce qui est d'ailleurs le cas sur cet album que je vous conseille. Voilà, l'album qui s'appelle Unteach, je l'ai déjà dit.
1: Ouais. Il est sorti en février, c'est ça ?
0: Je ne sais plus, oui, le 13 février, c'est ça, précisément.
1: Février. Début d'année, donc. Sous Empereur X se cache Chad Matheny, compositeur, musicien et ingénieur du son américain. Il vit actuellement à Berlin où il gère Dono 115, un club de jazz et de musique expérimentale. Le personnage est extravagant, il cache ou il enterre des copies de ses enregistrements. Par exemple, pour la sortie de l'album Western Teleport d'Empereur X en 2011, 41 cassettes audio violettes translucides ont été enterrées à travers l'Amérique du Nord, dont beaucoup restent pour l'instant introuvables. Le farfelu ne s'arrête pas là, puisque Chad se produit dans des lieux variés, tels que des salles symphoniques au Portugal, des dômes de foire au Liban ou des bars de métal en Ukraine. En ce moment, je lui déconseille fortement. Également producteur actif, il a travaillé sur plusieurs albums dans des univers musicaux différents. Un petit quelque chose à la Violent Femme sur ce titre que nous allons écouter. Je ne sais pas ce que vous allez en penser. Praise Jesus or Regan. C'est l'album Unfield Feed qui est sorti en juin. Je suis resté bloqué en juin, a priori. Ce qui tombe pas trop mal parce que nous sommes en juillet.
0: C'est marrant parce que ce que tu racontes, ça fait penser à mon arrière-grand-père. Il avait une maison à Pornichet et dans la cour, il enterrait plein de trucs, mais des trucs neufs. Hein.
1: Ouais, ouais.
0: Ils y sont certainement encore. Donc les nouveaux propriétaires, parce que mon arrière-grand-père est décédé en 80, et les nouveaux propriétaires, alors s'ils n'ont pas encore creusé, bah, ils peuvent. Hein. Il y a peut-être une gazinière toute neuve qui est en train.
1: Et tu sais pourquoi ils faisaient ça ?
0: Bah, j'en sais rien.
1: Peut-être parce qu'il a connu la guerre, il voulait protéger peut-être des.
0: Certainement. Tu sais, je sais pas. Apparemment, il y a une gazinière toute neuve. Voilà, il l'a enveloppée dans un sac plastique pour pas que ça rouille, évidemment, ouais, etc. Ouais.
1: Excellent.
0: Et voilà, je j'ai pas l'adresse, hein, mais j'irai bien voir les nouveaux propriétaires en disant bah, hey, les gars, allez voir. Voilà, bon, Empereur X, hein, parce que c'est ouais. d'eux qu'on parle, et c'est ouais. quand même ça qui est le plus intéressant de les écouter.

0: Emperor X, Press Jesus Regans.
1: C'est vachement sympa, c'est...
0: C'est frais.
1: Oui, frais.
0: Les temps qui courent, quand on n'a pas de clim, on met Emperor X.
1: Et il est temps pour nous de boucler les valises et de vous souhaiter une bonne pause estivale, qu'elle soit longue, courte. Vous allez pouvoir profiter dès lundi de la grille d'été, qui j'espère vous aidera à supporter les prochaines journées caniculaires qui s'annoncent.
0: Sinon, il y a les podcasts. Hein.
1: Oui, il y a les podcasts, évidemment. Écoutez assidûment Tempus Fugit et puis les autres émissions aussi. Nous, on se retrouve, évidemment, si tout se passe bien, le 11 septembre pour la première...
0: C'est pas une bonne date, on va changer la date. Hein. On ne sait jamais.
1: Si on rate pas l'avion.
0: Ou si lui nous rate pas, surtout.
1: Non, du coup, c'est ça. Donc, je sais plus ce que je devais dire, moi. Oui, on se retrouve le 11 septembre pour la première de la saison 5 de Tempus Fugit, mais avant tout ça, nous ne pourrons pas déroger à la règle en nous quittant sur un instrumental interprété par le français Tom Penagin, guitariste du groupe Jean, que j'ai pu avoir la chance de voir l'année dernière en concert. Si Jean joue dans le stoner, voire le metal prog, Tom Penagin évolue en solo dans une ambiance nettement plus canterburienne, ce qui n'est pas pour me déplaire. Son quatrième album se nomme très logiquement Tom Penagin 2.
0: S'il nous fallait une plumette avant de partir.

0: l'écoute de l'autre radio et dans 2 mois, hein, si tout se passe bien, pour de nouvelles aventures. Bonne soirée, bon week-end.
1: Merci à vous, bonnes vacances.
0: À plus dans le bus.

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1: Salut, c'est Blom pour Rock Dreams. Aujourd'hui, je vais vous parler de Led Zeppelin. La naissance de Led Zeppelin se fait en deux étapes. Pour bien comprendre cela, il faut remonter en 1968, après la sortie de l'album Little Games des Yardbirds. Le groupe perd d'abord deux de ses membres fondateurs, Keith Relf, le chanteur, et Jim McCarty, le batteur, tous deux partis fonder Renaissance. Le groupe se nomme alors The New Yardbirds, mais après une nouvelle défection, celle de Chris Drea, le bassiste, il ne reste plus que Jimmy Page pour justifier le nom de Yardbirds. C'est maigre. Il réunit donc un nouveau line-up, incluant à la basse John Paul Jones, qu'il a connu notamment en jouant pour Michel Polnareff. Le suivent deux ex-membres du groupe Bernard Joy, John Bonham à la batterie et Robert Plant au chant. Tout de suite, le groupe va faire des étincelles. C'est pendant l'enregistrement de leur premier album que le groupe décidera, avec l'aide de Keith Moon, le batteur des Who, de finalement s'appeler Led Zeppelin. L'ensemble des titres que vous entendrez aujourd'hui a été enregistré live, à commencer par Communication Breakdown, originellement issu de leur premier album, et ici enregistré à l'Olympia en 1969.

Le premier album de Led Zeppelin, enregistré dans les conditions d'un live, est suivi la même année par un second, plus travaillé et contient parmi les plus grands hymnes du groupe. Wolota Love, bien sûr, la splendide ballade Thank You et le puissant Heartbreaker.

0: Led Zeppelin 3 ouvre un tournant majeur pour le groupe jugé exclusivement estampillé hard rock. Il donne la part belle à des morceaux exclusivement folk, orientation confirmée avec l'album suivant, aussi nommé Four Symbols, qui montre Led Zeppelin dans une veine particulièrement spirituelle et les hisse définitivement au sommet du rock et du folk. Du rock, bien sûr, grâce à Stairway to Heaven, au folk, grâce au fabuleux titre The Battle of Vivre or Mort, ou encore Going to California, que vous entendrez ici enregistré pour la BBC.
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Les quatre premiers albums sont sortis en à peine 3 ans. Le cinquième, Houses of the Holy, se fera attendre 2 ans. Le son de Led Zeppelin se diversifie encore. Au rock et au folk se trouvent des titres funk comme The Crunch ou s'acoquinant avec le reggae comme Dire Maker. L'album commence sur un excellent enchaînement entre un titre bien énergique, The Song Remains the Same, et un beaucoup plus calme, The Rain Song. Le premier de ces deux donnera son nom au premier album live du groupe, enregistré en 1973 au Madison Square Garden, mais sorti en 1976.

En 1974, le contrat du groupe se termine avec Atlantic et Led Zeppelin crée son propre label, Swansong. Très ambitieux, leur premier album sur ce label, Physical Graffiti, est un double regroupant des inédits de leur début et de nouveaux morceaux dont le mythique Kashmir. Suit Présence en 1976 qui sera suivi par la plus grosse de leur tournée. Les fans attendent des versions live dantesques des nouveaux morceaux comme Achilles Last Stand ou encore Nobody's Fault But Mine, comme ici à Nebworth en 1979.

Ensuite, c'est la descente aux enfers, un drame personnel pour Robert Plant et une addiction néfaste au jeu pour Jimmy Page. Font sombrer le groupe jusqu'à la sortie de In Through the Outdoor en 1979, menée de bout en bout par John Paul Jones presque tout seul. Un drame succédant aux autres, le décès de John Bonham en 1980 mettra fin brusquement à l'aventure Led Zeppelin. Dernier témoin de ce quatuor, l'album Coda, qui regroupe des inédits du groupe, notamment issus de sessions de 1978, dont le titre Wearing and Tearing, que nous retrouvons ici, interprété en 1990, encore au Festival de Nebworth, par Robert Plant, rejoint pour l'occasion par Jimmy Page. À la batterie, derrière, c'est Phil Collins, qui n'aurait pas craché, prêté main forte après le décès de John Bonham.

La reformation de Led Zeppelin a longtemps été un serpent de mer, mais les divergences et les projets ont souvent fait capoter ces réunions. Néanmoins, après cette brève apparition de Jimmy Page aux côtés de Robert Plant à Nebworth, le groupe s'est finalement réuni pour un unique concert en 2007. Entre-temps, Jimmy Page et Robert Plant se sont bien réunis pour un concert hommage quasi acoustique au fameux MTV Unplugged in New York, puis pour un album en 1998 nommé Walking into Clarksdale, qui finira cette émission, en version live évidemment, avec le titre Shining in the Light.

0: Merci Kiki.
1: Merci Plastic Bernard.
0: Pour ce jingle.
1: Je suis de plus en plus original et de plus en plus à contre-temps aussi, j'ai remarqué.
0: Oui, je pense que tu prends toute ta place là, t'as déployé tes ailes. Bonjour Kiki, comment vas-tu ?
1: C'est ça pour un ange robotique, il doit quand même déployer ses ailes.
0: C'est ça.
1: C'est avec ses réacteurs, il déploie ses ailes et ses réacteurs.
0: Comment vas-tu Kiki ?
1: Bien, et toi, comment ça va ?
0: Je vais pas mal, comment vont les auditeurs ?
1: Bien, ils vont bien.
0: Comment es-tu si sûr de toi sur leur bien-être ?
1: J'en vois un à gauche qui m'a l'air un peu triste, mais il va écouter cette émission sur le Poitou-Charentes, hein, la musique du Poitou-Charentes, et il va plus du tout être triste, il va carrément devenir joyeux.
0: C'est une émission spéciale, musique trad, folk du Poitou.
1: Exactement, Ming. On ne peut rien te cacher, tu as compris le petit clin d'œil.
0: C'est quand même fou, grâce à Radio Vedette.